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3: Salut nos Pitchounes. Dans l'actu de ce dernier jour de la semaine, on vous révèle un immense mystère. Grâce à des études scientifiques relayées dans Live Science, on sait enfin pourquoi les chiens penchent la tête sur le côté.
4: Hé, moi je sais.
3: Vas-y Scooby, explique-nous pourquoi.
4: Pour que les petits chiens ils penchent la tête sur le côté, c'est pour vous faire craquer, vous les humains. Comme ça, vous nous trouvez trop mignons et vous nous offrez quoi? Des tips qui au fromage.
3: Pas du tout, Scooby. Quand les chiens penchent la tête sur le côté, c'est pour se concentrer, parce qu'ils savent que leur maître est en train de leur dire quelque chose d'important, mais ils ne comprennent pas vraiment quoi.
4: Hein? Quoi? Qu'est-ce qu'il dit?
3: Tiens, c'est bizarre. Toi, tu ne penches pas la tête sur le côté quand tu comprends pas. Alors attends, l'étude dit aussi que seuls les chiens intelligents penchent la tête sur le côté.
4: Ah, ben c'est pour ça que je le fais jamais.
3: Tu n'es pas très intelligent, mais c'est pas grave. Moi, je t'aime quand même, Scooby. Tu es tellement mignon.
4: Moi aussi, je t'aime. J'aime bien tous les pitchounes et j'aime encore plus quand tu me donnes les croquettes au fromage.
3: Bon week-end, les pitchounes. Et rendez-vous lundi pour une nouvelle actu du jour. Bizarre, drôle, insolite.
4: Mais 100% vrai. Pareil,
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5: Merci Tristan, merci Ambre. Prochain rendez-vous avec l'information, ce sera donc tout à l'heure le journal des Pitchounes à 8h.
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5: C'est vendredi, 7h passée de 2 minutes. Merci d'être avec nous. Merci de vous réveiller en notre compagnie. C'est le club des Pitchounes. C'est Radio Pitchounes. Nous sommes ensemble jusqu'à 9h avec Valentin et Francis que je salue bien bas. Bonjour les copains.
6: Tu me salues en bas ou en haut?
5: Non, je te salue bien bas. Tu sais, c'est comme une révérence.
6: Ah, tu t'es cru dans les années de galop.
5: Oui, je te fais les années de galop. Galop, galop.
6: Galop. Quand on avait des perruques.
5: C'est ça, je te salue, tu vois. Je te fais une révérence.
6: Je vous salue, mon cher.
5: Voilà. Et bonjour, Valentin, comment ça va?
7: Bonjour, ça va et toi?
5: Bon, ça va pas mal. Alors, c'est la dernière de la semaine, évidemment. On retrouvera le club des Pitchounes, les meilleurs moments du club des Pitchounes, demain entre 9h et midi et dimanche entre 9h et midi également avec l'ami Francis. Mais on va terminer cette émission et cette semaine en beauté avec justement le programme de cette émission, le Qui suis-je à 7h15. Le Qui suis-je, c'est un jeu où vous allez, les copains, devoir trouver un dessin animé grâce à des indices que je vous donnerai. Ces indices seront relativement larges au début, puis de plus en plus précis. Il faudra être plus rapide que Valentin et que Francis. Les sorties ciné de la semaine à 7h45. L'agenda de vos vacances pour tout savoir sur ce qui se passe près de chez vous à 7h30 et à 8h30. Les histoires de Francis à 8h15, on les attend avec énormément d'impatience. Ce sera donc durant la deuxième partie d'émission.
6: Indice.
5: Hein? C'est une nouvelle histoire, ça c'est sûr. C'est une nouvelle histoire et c'est vrai que tu m'as emmené loin.
6: Ouais, tu peux pas dire.
5: Non, je peux pas dire. J'ai pas le droit. Non, tu veux pas.
6: Secret de France.
5: Ah bon, d'accord. En tout cas, soyez présents à 8h15 pour en savoir un peu plus et découvrir cette histoire de Francis qui est très très belle. Les animaux, évidemment, on va parler d'animaux dans cette émission. Ce sera à 8h45 et nous parlerons des araignées. Cet animal qui a, il a 8 pattes, tout ça, il fait peur à tout le monde. Et pourtant, vous savez les enfants que s'il y a des araignées dans votre maison, c'est que votre maison est saine. Vous ne le saviez pas? Eh bien, on en sort un petit peu plus à 8h45. Mais le club de Pitchounes, c'est d'abord et avant tout de la musique. Et la musique, ça commence
6: maintenant.

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2: 7h15, et oui les copains, on va jouer au qui suis-je. Alors je vous invite à emmener papa et maman et les copains pour jouer avec vous, puisque ce n'est pas forcément facile, surtout les premiers indices. Vous êtes prêts?
3: Alors c'est parti pour le changement de musique.
2: Attends, 3, 2, ah bah non, je suis pas prêt vieux. Oh là là.
3: Oh. C'est du direct, on refait le timing. 3, 2, 1...
2: Je suis une série télévisée d'animation américaine composée d'un pilote de 6 minutes et de 172 doubles épisodes de 11 minutes chacun, créé par Arlen Klasky et Gabor Szupo, et diffusé entre le 11 août 1991 et le 1er août 2004 sur Nickelodeon. En France, j'ai été diffusé à partir du 17 octobre 1992 sur Canal+, dans l'émission Canaille Peluche, sur Canal J, de 96 à 2007, et sur France 3, du 7 septembre 98 jusqu'au 28 février 2003, dans les émissions Les Minicums, Théo 3, France Truc et Tout Wham. Le 17 juillet 2018, Nickelodeon annonce mon grand retour pour une nouvelle série d'animation télévisée de 26 épisodes ainsi qu'un nouveau film pour l'année 2020. Et je suis à moi tout seul une bande de bébés de 3 mois à 3 ans.
4: Vrais...
2: Ce sera donc à Francis d'apporter la réponse, pas maintenant. Des vraies terreurs en couche culotte. Dès que leurs parents ont le dos tourné, Casse-bonbon,
4: la binocle,
2: exactement, les grumeaux et Angelica s'évadent de leur parc pour explorer le monde et faire surtout, comme Francis, des bêtises. Je suis Francis
4: Laurent.

0: quel talent ce Francis. C'est effectivement les races vocales. Je ne sais pas si vous avez été plus rapide que Francis. Il a déguiné rapidement quand même.
1: Rapidement.
0: Et Valentin était à l'ouest, je ne sais pas.
2: Je l'avais aussi.
0: Tu l'avais aussi.
2: Ouais.
0: Mais tu n'as pas été rapide. D'habitude, tu es plus rapide que ça.
2: Ouais.
0: Qu'est-ce qui... Alors Francis, qu'est-ce qui t'a
1: lendemain.
0: Dit... Ah, tout de suite, dès que j'ai dit bébé là.
1: J'hésitais entre, quand t'as parlé de Nickelodeon, Batacoufin, j'hésitais entre la famille de la jungle
0: ou
1: la race moquette.
0: D'accord.
1: Il n'y a pas de bébé de. Trop bébé dans la famille de la jungle.
0: En tout cas, bravo à toi.
1: Merci.
0: C'est toi qui remporte la manche ce matin. Et évidemment, on se retrouvera pour d'autres qui suivent dès vendredi prochain. L'agenda de vos vacances est dans quelques minutes. Restez avec nous. Vous écoutez Radio Pitchoun. Soyez les bienvenus si vous venez de nous rejoindre.
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2: 7h30, c'est vendredi, l'heure de préparer votre week-end. Les copains, ça tombe plutôt bien puisque c'est l'heure de l'agenda.
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4: Salut les Pitchounes et bienvenue dans ce nouvel agenda des sorties. À Disneyland, les Pitchounes plongent dans un univers encore plus magique avec le tout nouveau land inspiré de la Reine des Neiges, au cœur de la future zone immersive de type Arendelle. Les enfants se retrouvent projetés dans un décor digne du film avec des montagnes enneigées, un village féerique et une ambiance glacée totalement immersive où tout est pensé pour faire briller les familles. Entre les attractions, les animations et les rencontres avec les personnages, les Pitchounes vivent un véritable rêve au royaume d'Arendelle. Et bien sûr, on n'oublie pas le petit Olaf, un robot animé qui représente parfaitement les mouvements de notre bonhomme de neige préféré. Ensuite, direction le Futuroscope. Près de Poitiers, les familles plongent dans des attractions futuristes avec écran géant, expérience en 4D et simulateur incroyable. Les Pitchounes adorent les aventures immersives, les spectacles et les animations pleines d'effets spéciaux. Une sortie spectaculaire pour toute la famille et à ne pas oublier que le Futuroscope possède désormais son parc aquatique parfait pour cet été. Et enfin, rendez-vous à Walibi Rhône Alpes. Les enfants profitent d'attractions à sensations, de jeux aquatiques et de spectacles remplis d'énergie. Entre montagnes russes et attractions familiales, les Pitchounes vivent une journée pleine d'adrénaline et de rire. Parfait pour ceux qui aiment les sensations fortes. Et voilà les enfants, vous savez tout de cet agenda des Pitchounes. Quant à moi, je vous dis à la semaine prochaine.
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2: Ah, nous sommes ensemble jusqu'à 9h. J'ai le plaisir de vous accompagner. Et là, c'est le moment de faire un point sur les films immanquables, que ce soit au cinéma, dans

0: vos salles obscures ou derrière votre poste de télévision sur les plateformes de streaming comme Netflix, Disney+, ou encore Amazon Prime. Place donc au conseil de notre expert dans les sorties ciné de la semaine.
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4: Salut les Pitchouns et bienvenue dans cette nouvelle Actu Ciné. Aujourd'hui, on parle de Spider-Man qui revient sur grand écran le 29 juillet avec Brand New Day. Peter Parker, désormais seul et oublié de tous, devra affronter une nouvelle menace dans New York, plus dangereux que jamais. Cette nouvelle aventure devrait montrer un Spider-Man plus mature, obligé de gérer sa double vie sans le soutien de ses proches. Les fans s'attendent aussi à des combats plus sombres et l'arrivée de nouveaux ennemis très puissants. On espère alors une collaboration avec des Spider-Man alternatifs, comme on a pu le voir sur les derniers films. Et voilà les Pitchouns, vous savez tout de cette actu ciné. Quant à moi, je vous dis à la semaine prochaine et je vous laisse découvrir cette superbe bande-annonce.
5: J'y crois pas, notre premier jour à la fac. MJ, abuse pas, essaie de nous faire croire que c'est pas le plus beau jour de ta vie.
6: Je veux pas.
5: Ah, j'en étais sûr.

0: Salut, je m'appelle Peter Parker. Vous vous souvenez pas de moi, mais on se connaissait. Une catastrophe allait se produire et le seul moyen de l'éviter, c'était que tout le monde oublie mon existence. Parce que je suis pas que Peter Parker. Je suis Spider-Man.
1: T'es pas bien, Frank ! Tu m'as percuté avec ton fourgon !
2: Arrête un peu de chouiner.
3: Ah, tu veux jouer ?
2: Sale pute.
4: Rentre chez toi !
0: Parfois, Spider-Man doit faire des choix difficiles, même si ça brise le cœur de Peter Parker. Qu'est-ce qui m'arrive ?
2: Oh non !
0: Excusez-moi, Dr. Banner. J'ai besoin de votre aide.
5: C'est quoi votre nom, déjà ?
6: Si l'ADN est en train de muter, ce pourrait être extrêmement dangereux.
7: Les araignées ont trois stades dans leur vie. Quand l'araignée est entre deux stades, elle peut se retrouver momentanément vulnérable.
8: On est face à un danger qu'on ne peut pas maîtriser. Qu'on ne peut même pas voir.
9: Ne te mets pas au travers de ma route.
10: Ça a l'air KO, mon gars.
7: Mais pour les araignées qui réussissent cette transition, ça s'apparente alors à une renaissance.
11: Jolie fleur.
0: Oh, c'est juste un cadeau de bienvenue.
11: Moi, c'est MJ.
0: Et moi, je suis qu'un voisin du bout du couloir.
11: Le voisin sympa du palier.
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16: Je suis Vicky. 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
2: 8h sur Radio Pitchoun, soyez les bienvenus si vous venez de nous rejoindre. Durant cette deuxième heure ensemble, nous retrouverons les histoires de Francis tout à l'heure à 8h15.
3: Pour moi.
2: Exactement. Et tu as préparé des belles histoires. En tout cas, tes histoires, ta vie est une histoire. Ce sera donc tout à l'heure, hein, à 8h15. Mais pour le retrouvons le journal de la bonne humeur, le journal des Pitchoun avec Ambre et Tristan.
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5: Salut nos Pitchouns. Dans l'actu de ce dernier jour de la semaine, on vous révèle un immense mystère. Grâce à des études scientifiques relayées dans Live Science, on sait enfin pourquoi les chiens penchent la tête sur le côté.
6: Moi je sais.
5: Vas-y Scooby, explique-nous pourquoi.
6: Pour que les petits chiens ils penchent la tête sur le côté, c'est pour vous faire craquer, vous les humains. Comme ça, vous nous trouvez trop mignons. Et vous nous offrez quoi? Des petits biscuits au fromage.
5: Pas du tout, Scooby. Quand les chiens penchent la tête sur le côté, c'est pour se concentrer. Parce qu'ils savent que leur maître est en train de leur dire quelque chose d'important, mais ils ne comprennent pas vraiment quoi.
6: Hein? Quoi? Qu'est-ce qu'il dit?
5: Tiens, c'est bizarre. Toi, tu ne penches pas la tête sur le côté quand tu comprends pas. Alors attends, l'étude dit aussi que seuls les chiens intelligents penchent la tête sur le côté.
6: Ah, ben c'est pour ça que je le fais jamais.
5: Tu n'es pas très intelligent, mais c'est pas grave. Moi, je t'aime quand même, Scooby. Tu es tellement mignon.
6: Moi aussi, je t'aime. J'aime bien tous les Pitchouns et j'aime encore plus quand tu me donnes les croquettes au fromage.
5: Bon week-end, les Pitchouns. Et rendez-vous lundi pour une nouvelle actu du jour. Bizarre, drôle, insolite.
6: Mais 100% vrai. Pareil,
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2: Ouh, Francis.
3: Oui.
2: C'est quoi ces petites bulles? On va au spa?
3: Non.
2: On fait une soupe?
3: Non plus.
2: Une potion magique?
3: Non. Je sais que t'es fasciné par les légendes anciennes.
2: Oui.
3: Et le mystère qui entoure le monde.
2: Oui.
3: Enfin, c'est vrai.
2: Oui, c'est vrai.
3: Et que t'es hyper curieux.
2: Oui, jusque-là, c'est vrai aussi.
3: Et à cause de moi, je t'ai poussé à explorer des contrées parfois lointaines.
2: Je dirais pas à cause de toi, je dirais grâce à toi.
3: Ah, parce qu'avant, tu le prenais mal.
2: Ça dépend où tu nous emmènes. Et notamment où tu m'emmènes, parce que moi, lorsque j'arrive en jungle, en pleine jungle, avec des serpents et des tarentules, honnêtement, je kiffe pas trop, quoi, tu vois.
3: Oh ben là,
2: mais quelque part, grâce à toi, je vis des aventures extraordinaires que je ne pourrais pas vivre si je n'étais pas ami avec toi qui avait lui-même un globe magique.
3: Bah ouais, mais la dernière fois que t'es venu à la maison pour regarder la télé et manger des popcorn,
2: oui,
3: t'as fouillé un peu dans mon tiroir et t'as découvert un... Bah oui, parce que je t'ai dit, tu m'as demandé du sucre pour faire du caramel.
2: Oui.
3: Et je t'ai dit, c'est dans le tiroir. Et
2: oui.
3: Donc t'as recherché dans mon tiroir pour trouver
2: donc
3: le sucre.
2: Oui, donc je n'ai pas fouillé.
3: Oui, c'est vrai.
2: Ah bah c'est pas pareil.
3: Et t'as découvert un vieux bouquin.
2: C'est vrai, une sorte de grimoire, là.
3: C'est ça. Ouais. Et ça a parlé d'une cité légendaire, la cité engloutie de l'Atlantide.
2: C'est vrai.
3: Là, ton cœur, il s'est rempli d'excitation.
2: Ah bah ça, oui,
3: l'idée de
2: sûr.
3: Partir à la recherche de la cité perdue.
2: Du coup, qu'est-ce que j'ai fait? Je t'ai demandé.
3: Bah ouais.
2: Est-ce qu'on peut y aller?
3: Et t'es parti au musée, aussi, pour trouver des cartes anciennes et des instruments de navigation.
2: Et donc, on est parti?
3: Exactement.
2: Attention, 3, 2, 1...
3: C'est parti. Et du coup... Moi, je suis allé négocier un bateau. Parce que toi, je sais que tu sais piloter des bateaux.
2: Oui, mais je ne sais pas négocier.
3: Exactement.
2: J'ai moins de charge que toi.
3: Alors, je me suis dit, puisqu'on est des aventuriers, et ben notre bateau, on allait l'appeler le Venturier.
2: C'est sympa d'ailleurs, hein.
3: T'as vu?
2: Ouais, pas mal.
3: Et donc, on s'est lancé à la découverte de l'Atlantide.
2: Oh là là, avec impatience.
3: Exactement.
2: Francis,
3: ouais.
2: Nous sommes sur le point de réaliser notre plus grand rêve, l'Atlantide, oui! L'Atlantide nous attend.
3: Oh, t'as raison, Guillaume. Les histoires, les mystères qui entourent cette cité engloutie, déjà, ils m'ont toujours fasciné, ils t'ont toujours fasciné,
2: oui.
3: Et là, on est sur le point de découvrir quelque chose d'extraordinaire.
2: Alors, attention. Le vent, les voiles, le vent,
3: Océan. C'est parti pour une longue traversée océanique. Et là, c'était long, hein. Les jours, les nuits sont succédés. Heureusement, on a pris des cartes. On a appelé le copain, on a appelé Valentin. Il n'a pas pu venir avec nous parce qu'il a le mal de mer, le pauvre.
2: Oui, il a une oreille interne qui est comme ça, un petit peu. C'est pas toujours comme ça. Mais bon, c'est vrai que les jours, les nuits se succédaient. C'était loin. Mais par contre, on était toujours très, très excités.
3: C'est ça.
2: Et j'aurais presque envie de dire que notre excitation grandissait aux mesures que nous nous rapprochions de notre destination.
3: Exactement, mon cher. Et un soir, on était réunis. Autour d'une carte marine,
2: oui.
3: Et là c'est moi qui a remarqué un truc.
2: Ah oui, oui.
3: Un truc vraiment étrange. Une sorte de lueur à l'horizon. Et là je te dis, regarde Guillaume. Et là toi t'étais un peu en train de dormir. Cette lueur là-bas, ça peut être le signe qu'on approche de l'Atlantide.
2: C'est incroyable. Nous sommes si près. Viens, on va continuer à avancer avec précaution, viens.
3: Alors là, ce qu'on a fait... C'est qu'on s'est équipé.
2: Ouais.
3: On s'est équipé parce que nous, si on a bien appris un truc de nos voyages précédents, pour une fois,
2: non,
3: c'est qu'on s'est préparé.
2: Ah oui, ça, oui, c'est sûr. Oui.
3: Et en plus, Guillaume, il a déjà fait son baptême de plongée.
2: Oui,
3: donc
2: pas,
3: il s'est plongé.
2: J'ai même mon niveau 1 de plongée.
3: Ah bah voilà, il m'a tout appris. Et donc, on a enfilé.
2: C'est,
3: mètres,
2: hein. C'est pas non plus l'Atlantide, c'est 20
3: on
2: mètres.
3: On a enfilé notre combinaison de plongée.
2: Ouais.
3: On a sauté dans l'eau.
2: Cette eau qui était cristalline.
3: Et c'est ça. Et on était prêts. À explorer les profondeurs marines et découvrir les secrets de l'Atlantide. C'était totalement incroyable.
2: Ça pourrait être incroyable, c'était plus qu'incroyable. Non seulement on en avait plein la bouche, parce qu'il y avait un peu d'eau quand même, mais on en avait
3: plein
2: les yeux. C'était un spectacle à nous couper le souffle. Et puis, devant nous, regarde, tu te souviens?
3: Oui.
2: Cette ville submergée d'une beauté inimaginable. Les édifices qui étaient... J'en bafoue tellement j'en suis encore ému, car ces édifices étaient majestueux. Les jardins sous l'eau, vous imaginez des jardins sous l'eau qui étaient des jardins luxuriants et des sculptures éblouissantes qui témoignaient donc de cette ancienne grandeur de l'Atlantide. On est très très en dessous du niveau de la mer, faut pas... C'est ça qu'il faut...
3: C'est ça, on est vraiment sous l'eau. Et là, je te dis...
2: Ce qui signifie en français.
3: Ce qui signifie, regarde Guillaume, on a réussi. On est le premier à décrire l'Atlantide depuis des millénaires.
2: Et alors là, moi aussi j'ai fait du. Mais ça voulait dire. C'est incroyable, Francis. Regarde ces sculptures et ces architectures. On dirait que le temps s'est arrêté ici.
3: Ouais, c'est à ce moment-là où on a percé une sorte de membrane invisible. Et qu'on a peu. Enlever le détendeur de notre bouche.
2: Oui.
3: Pour pouvoir respirer pour de vrai.
2: Car on pouvait respirer sous l'eau.
3: Exactement.
2: C'est ça la magie de l'Atlantide.
3: Ça avait une sorte de bulle.
2: Oui.
3: Et là, je te dis, waouh, c'est plus qu'une merveille, Guillaume. On est les premiers à contempler ces ruines depuis des millénaires. Imagine tout ce qu'on va découvrir à l'intérieur.
2: Et c'est ce qu'on a fait. On a commencé à découvrir. Et pendant qu'on avançait, on a entendu. Une mélodie, c'est vrai, une mélodie
3: qui nous accompagne là depuis tout à l'heure.
2: Une sorte de mélodie envoûtante, bah vous l'entendez, une douce harmonie.
3: Mais non, je t'ai demandé d'où elle venait.
2: Exactement, mais j'en savais rien. Par contre, elle me semblait venir de là-bas. Là-bas, c'était un petit peu plus loin, parmi les ruines effondrées. Tu sais quoi? Allons voir.
3: Eh ben allons, on y va. On se dirige donc vers la source de la mélodie et on a découvert. Une harpe magnifique.
2: Ça tombe plutôt bien pour une mélodie.
3: Qui a été posée sur un socle de pierre ancienne.
2: Et effectivement.
3: Et la chanson, la mélodie a semblé sortir de l'instrument lui-même alors qu'il n'y a personne qui était en train de jouer.
2: Ce qui fait que comme je suis un petit peu curieux, tu l'as dit d'ailleurs il n'y a pas tellement longtemps, j'ai pris la harpe entre mes mains et j'ai même commencé à jouer.
3: Ouais, alors que t'as jamais touché une harpe de ta vie.
2: Et j'ai surtout jamais touché quelque chose que je ne connaissais pas d'habitude, mais j'avais cette envie, j'avais ce besoin, j'avais même pas de crainte de toucher cet objet de valeur.
3: Et à ce moment-là, il y a toutes les ruines qui ont commencé à briller d'une lumière bleu-verte. Et c'est comme si la cité reprenait vie parce que la mélodie que t'as jouée depuis cette harpe, elle a permis de réveiller la magie de l'Atlantide.
2: Et alors les eaux aux alentours commencèrent à s'agiter. Il y avait quand même d'élégantes créatures marines qui apparurent autour de nous. T'as vu ces dauphins? Moi j'adore les dauphins, tu sais, je suis un
3: ils
2: fan dansent des dauphins.
3: Tous ensemble. Et moi je suis fan de Méduse. Et là on commençait à briller d'une lumière incroyable.
2: Dans une symphonie aquatique. Ça c'est
3: exactement.
2: Important de préciser.
3: Et c'est là où là, nos cœurs ils en pouvaient plus.
2: Je te l'ai dit d'ailleurs, je te dis, c'est absolument extraordinaire Francis. Nous avons réveillé la magie de l'Atlantide. C'est cette phrase-là qui m'est venue et c'est cette phrase-là que je t'ai dit. Tu te souviens?
3: Ouais, c'est bizarre parce que j'avais vraiment l'impression qu'on avait changé nos rôles dans cette histoire. Parce que c'est toi qui as tout touché et c'est moi qui ai été plus sage. Et là, je t'ai dit qu'on devait préserver ce moment, Guillaume. Et que la beauté de cet endroit et que surtout sa magie, ils sont inestimables. Et qu'on doit absolument protéger l'Atlantide pour que ça reste un trésor préservé à tout jamais.
2: Et d'ailleurs, j'ai envie de dire à tous les enfants qui nous écoutent, il faut quoi qu'il arrive, protéger et préserver la nature quelle qu'elle soit. Nous, on a eu la chance d'aller voir l'Atlantide. Mais vous, les enfants, vous allez peut-être vous baigner à un moment donné dans la mer. Regardez-la. Observez-la. Mais ne la détruisez pas.
3: Et voilà, c'est sur ce petit moment de paix intérieure qu'on a décidé quand même de rentrer chez nous.
2: Ah bah ça, faut bien.
3: Avec dans nos cœurs le souvenir de notre incroyable découverte.
2: Quand on est dans nos cœurs, parce que j'avais quand même pris la GoPro, donc j'ai quelques images.
3: Ouais, mais ça, c'est fort.
2: Il faut pas le dire. Je les mettrai pas sur les réseaux sociaux, hein. C'est pas la peine de me dire.
3: Quand on est remonté sur le bateau, on est retourné sur la terre ferme, et on a partagé notre histoire avec le monde entier. Inspirant peut-être d'autres aventures des chercheurs à poursuivre leur propre quête. Par contre, on leur a pas donné nos cartes parce qu'on voulait pas que ça se sache.
2: Ni même nos images, les images de la GoPro qui resteront pour nous un souvenir assez égoïste, on peut le dire.
3: Exactement. Mais voilà, on a rappelé à tous l'importance de la curiosité quand même, du respect de la nature et surtout la préservation des trésors que notre planète nous a laissés.
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2: 8h30 les copains, merci d'être avec nous, vous écoutez Radio Pitchounes. Vous êtes peut-être arrivé près de l'école et vous allez ce soir préparer votre week-end. Oui, mais que faire? Alors vous avez plusieurs solutions, vous avez à dessiner entre copains, vous avez... Oh ouais, mais des activités, ça c'est bien des activités, sortir, vivre autre chose. Eh bien ça tombe plutôt bien puisque c'est l'heure de l'agenda.
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4: Salut les Pitchounes et bienvenue dans ce nouvel agenda des sorties. À Disneyland, les Pitchounes plongent dans un univers encore plus magique avec le tout nouveau Land inspiré de la Reine des Neiges, au cœur de la future zone immersive de type Arendelle. Les enfants se retrouvent projetés dans un décor digne du film avec des montagnes enneigées, un village féerique et une ambiance glacée totalement immersive où tout est pensé pour faire briller les familles. Entre les attractions, les animations et les rencontres avec les personnages, les Pitchounes vivent un véritable rêve au royaume d'Arendelle. Et bien sûr, on n'oublie pas le petit Olaf, un robot animé qui représente parfaitement les mouvements de notre bonhomme de neige préféré. Ensuite, direction le Futuroscope. Près de Poitiers, les familles plongent dans des attractions futuristes avec écran géant, expérience en 4D et simulateur incroyable. Les Pitchounes adorent les aventures immersives, les spectacles et les animations pleines d'effets spéciaux, une sortie spectaculaire pour toute la famille et à ne pas oublier que le Futuroscope possède désormais son parc aquatique parfait pour cet été. Et enfin, rendez-vous à Walibi Rhône-Alpes. Les enfants profitent d'attractions à sensations, de jeux aquatiques et de spectacles remplis d'énergie. Entre montagnes russes et attractions familiales, les Pitchounes vivent une journée pleine d'adrénaline et de rire. Parfait pour ceux qui aiment les sensations fortes. Et voilà les enfants, vous savez tout de cet agenda des Pitchounes. Quant à moi, je vous dis à la semaine prochaine.
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3: Il est 8h45 sur Radio Pitchoun. Bienvenue si vous venez de nous rejoindre. 8h45 et nous allons parler animaux. Je vous invite à découvrir un prédateur vorace qui consomme d'importantes quantités d'insectes en s'alimentant. Eh bien, il faut savoir que cet animal régularise non seulement les populations et assure surtout une forme de contrôle, on pourrait dire ça comme ça, un contrôle biologique dans
4: Exactement.
3: Plusieurs milieux naturels et agricoles. Je parle évidemment de quoi, à ton avis?
4: Je pense que tu parles de l'araignée.
3: Ah
4: et
3: bon
4: comme Francis, la semaine dernière.
3: C'était hier
4: pour Amtaro, moi je te propose.
3: Ça.
5: Ils n'ont peur de rien, ils font le bien.
3: Ah, Spidey!
4: Exactement.

0: Bon, à découvrir cet animal dans Raconte-moi les animaux, les araignées sur Radio Pitchoun.
1: Guillaume ?
0: Oui ?
1: Est-ce que tu pourrais me raconter une histoire ?
0: D'accord, mais pas n'importe quelle histoire. Je vais te raconter les animaux. Oh là là, imagine-toi. Tu es en train de regarder la télévision et puis tout d'un coup, ton regard se pose sur le mur où une araignée descend lentement. Tu as peur ? Et pourtant, si nous en apprenions davantage sur les araignées ?
2: Est-ce que c'est un insecte ?
0: Eh bien non. Les araignées font partie de la famille des arachnidés comme les scorpions ou encore les acariens. Contrairement aux insectes qui ont 6 pattes et un corps en 3 parties, la tête, le thorax et l'abdomen, eh bien les araignées, elles, ont 8 pattes et un corps en 2 parties seulement. Il y a une autre différence. Les insectes ont des antennes alors que les araignées n'en ont pas.
2: Comment font-elles pour marcher sur les murs ?

0: et au plafond?
1: Ça, c'est une bonne question, car il faut le savoir, elles possèdent deux griffes au bout de leurs pattes qui leur permettent de mieux se tenir. Mais ce n'est pas tout. Certaines espèces ont en plus une brosse de poils courts sur le bout des pattes qui leur permettent de marcher sur des feuilles ou des vitres.
0: Comment les araignées fabriquent-elles leurs toiles?
1: Eh bien, je vais tenter de t'expliquer, étape par étape, le schéma de la réalisation de la toile de l'araignée. Toutes les araignées fabriquent leurs toiles avec des fils de soie qui sont fabriqués à l'arrière de leur corps par des filières. Ensuite, l'araignée monte en haut d'une branche et fabrique un fil qu'elle laisse flotter dans le vent jusqu'à ce qu'il se fixe sur une autre branche à la même hauteur. Puis, elle le tend, le consolide et gagne le milieu du fil. Là, elle va se laisser descendre le long d'un nouveau fil jusqu'au sol ou encore jusqu'au niveau d'une branche basse. Elle va tirer dessus, ce qui fait une espèce de grand Y qui va servir de base à toute la toile. Ensuite, elle va enrouler un fil autour de ce fameux Y à partir duquel elle tirera d'autres fils vers le centre pour former des rayons comme ceux d'une roue de vélo par exemple. Et puis enfin, elle tournera tout autour de sa toile de l'extérieur vers le centre pour y fixer ces fils qui donnent l'aspect arrondi des toiles terminées. C'est magnifique, non ? Une véritable œuvre d'art.
0: Combien d'espèces existe-t-il ?
1: Est-ce que tu veux vraiment savoir combien d'espèces de cet animal il existe ? Oui ? T'as pas trop peur ? Alors écoute bien. En 2017, près de 46 000 espèces d'araignées ont été recensées. Mais seules 1750 espèces seraient en France. Évidemment, l'abondance des araignées varie en fonction des milieux.
0: Autant d'espèces ?
1: Je te l'accorde, c'est un chiffre qui paraît extrêmement important. Mais rassure-toi, toutes ces espèces ne sont pas dangereuses. Cependant, toutes les araignées possèdent des crochets reliés à des glandes à venin. Une araignée va mordre seulement pour deux raisons. La première, immobiliser sa proie, et la seconde, pour se défendre. Pour l'araignée, nous ne sommes pas des proies, bien évidemment, mais plutôt l'inverse. Donc, si elle mord, c'est qu'elle a peur et a besoin de se défendre. Il ne faut donc pas les embêter. Ensuite, c'est notre système immunitaire qui va réagir. Si on est allergique, là, il peut y avoir quelques complications. Sinon, une petite rougeur, un gonflement, mais rien de plus. Une douzaine d'espèces seulement peuvent causer de plus graves effets secondaires comme l'araignée Goliath, la plus grande espèce de mygale vivant en Amérique du Sud. En Europe et notamment autour du bassin méditerranéen, je te conseille de ne pas t'approcher d'araignées qui pourraient être noires avec des points de couleur vive comme le rouge ou l'orange. Elles sont très belles, mais je t'assure, ton corps n'apprécierait pas vraiment que ces veuves noires ou malmignates se défendent.
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2: Et bien voilà les amis, c'est le week-end. Alors évidemment, lorsqu'on parle de week-end alors qu'on est en vacances, oui, vous allez vous dire, nous on s'en moque puisqu'on est toujours en week-end et ce jusqu'à la fin du mois d'août. Oui, mais pour moi par exemple, moi qui serai avec vous dès lundi, avec Valentin, bah lui dès ce soir et avec Francis dès demain, c'est le week-end. Quoi qu'il arrive, on va vous souhaiter de bonnes vacances, profitez bien de vos vacances, profitez bien du soleil. C'est le week-end où il faut faire attention sur les routes parce qu'il y a beaucoup de gens qui vont partir et d'autres qui vont revenir. Donc dites à papa d'y aller mollo, que ça sert à rien de s'énerver dans la voiture. Quoi qu'il arrive, on se retrouve lundi avec de nombreuses surprises. Et en attendant, je vous le disais, hein, ce soir à partir de 17h, retrouvez Valentin dans l'école et fini. Francis, je te fais un gros bisou.
3: Merci, je te fais un bisou. Tout plein.
2: Et on va céder notre place à Ambre et Tristan pour et on se retrouve le journal des Pitchouns.
4: Lundi.
2: Et à partir de 7h.
4: Gros salut. Bisous.
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6: Salut nos Pitchouns. Dans l'actu de ce dernier jour de la semaine, on vous révèle un immense mystère. Grâce à des études scientifiques relayées dans Live Science, on sait enfin pourquoi les chiens penchent la tête sur le côté.
7: Hé hey, moi je sais.
6: Vas-y Scooby, explique-nous pourquoi.
7: Pour que les petits chiens ils penchent la tête sur le côté, c'est pour vous faire craquer, vous les humains. Comme ça, vous nous trouvez trop mignons et vous nous offrez quoi? Des petits biscuits au fromage.
6: Pas du tout, Scooby. Quand les chiens penchent la tête sur le côté, c'est pour se concentrer, parce qu'ils savent que leur maître est en train de leur dire quelque chose d'important, mais ils ne comprennent pas vraiment quoi.
7: Hein? Quoi? Qu'est-ce qu'il dit?
6: Tiens, c'est bizarre. Toi, tu ne penches pas la tête sur le côté quand tu comprends pas. Alors attends, l'étude dit aussi que seuls les chiens intelligents penchent la tête sur le côté.
7: Ah, ben c'est pour ça que je le fais jamais.
6: Tu n'es pas très intelligent, mais c'est pas grave. Moi, je t'aime quand même, Scooby. Tu es tellement mignon.
7: Moi aussi, je t'aime. J'aime bien tous les Pitchouns et j'aime encore plus quand tu me donnes les croquettes au fromage.
6: Bon week-end, les Pitchouns. Et rendez-vous lundi pour une nouvelle actu du jour. Bizarre, drôle, insolite.
7: Mais 100% vrai. Par Scooby.
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0: 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Salut les Pitchouns et bienvenue dans cette nouvelle Positive Attitude. L'association Espace Vital et l'Institut français du yoga du rire ont une idée aussi originale que brillante. Ouvrir une ligne téléphonique 100% gratuite consacrée au rire. C'est un numéro de téléphone très spécial où on peut appeler pour rire à volonté. C'est comme un médicament magique mais un peu drôle. Imaginez un peu, vous composez un numéro, le téléphone sonne et hop, vous entendez quelqu'un qui rit aux éclats. C'est l'appel du rire. C'est une ligne téléphonique spéciale où des personnes très gentilles sont prêtes à rire avec vous. Elles n'ont pas besoin de raconter des blagues, elles savent juste rire comme des fous. Et après le coup de téléphone, vous reprenez votre journée de bonne humeur. Et voilà les Pitchouns, vous savez tout de cette positive attitude. Quant à moi, je vous dis à la prochaine.
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0: Guillaume ? Guillaume ?
1: Oui ?
0: Est-ce que tu pourrais me raconter une histoire ?
1: D'accord, mais pas n'importe quelle histoire. Je vais te raconter les animaux. Écoute, ferme les yeux. Imagine-toi dans ton jardin, tranquillement installé dans l'herbe. Tu observes les insectes, puis un perce-oreille fait son apparition.
2: Pourquoi l'appelle-t-on ainsi ?
1: Il pourrait y avoir deux raisons à ce nom. La première serait du fait que leurs pinces ressembleraient aux pinces utilisées jadis pour percer les oreilles. La seconde, on le trouve souvent dans des cavités comme au cœur des fruits à noyaux. En outre, les quartiers de pêche sont appelés oreillons ou oreilles. Le nom de perce-oreille serait resté. Bref, perce-oreille ou pince-oreille n'est qu'un mythe. Donc, pas la peine de dormir avec des capuches ou des bonnets. Il n'y a aucun risque à avoir. Un nom qui lui permet de mieux s'entendre avec nous est forficule. Ainsi, pour avoir moins peur si tu préfères, il te suffira de dire « Oh, un forficule !» Impressionne ainsi tes amis qui, eux, en auront peur.
2: Quand peut-on l'observer ?
1: C'est la bonne question. Quand ? Eh bien, le pince-oreille, le perce-oreille, fuit la lumière du jour. Il va passer le plus clair de son temps dans des cavités, des crevasses, sous des écorces ou entre les pétales de fleurs comme les roses. La nuit, en revanche, il sort et part à la recherche de nourriture comme les pucerons.
2: Mais s'il mange les pucerons, il vaut mieux le garder dans nos jardins ?
1: Avec ce mythe, il est vrai qu'on a tendance à ne pas faire attention à lui. Mais comme tu l'as dit, c'est un parfait allié pour les jardiniers, surtout dans les jardins de rosiers où il dévorera les pucerons nuisibles.
2: Est-ce qu'il y a une différence entre la femelle et le mâle ?
1: Armé d'une loupe, tu sauras résoudre ce mystère sans problème. Il y a une petite différence qui se situe au niveau de ses cerques, qui sont les appendices qui font frissonner nos oreilles. La femelle les a presque droits, alors que le mâle les a incurvés. Mais il faut avoir de bons yeux.
2: Se déplace-t-il qu'au sol ou sur le bois ?
1: Son principal moyen de locomotion, c'est la marche au sol ou pour grimper. Toutefois, ça lui arrive de voler grâce à des ailes qu'il cache sous leur élytre, une aile dure qui protège ses ailes. Capable de voler donc, il préfère seulement planer et recourir à ses pattes pour se déplacer.
2: La femelle pond-elle des œufs ?
1: Effectivement, après l'accouplement qui s'effectue en été, la femelle pond des œufs. Aux premiers froids et gelées d'automne, c'est-à-dire vers octobre, les pince-oreilles ou perce-oreilles s'enfouissent dans le sol pour hiberner. La plupart des mâles meurent en hiver, alors que la femelle de l'année y survit. Un mois plus tard environ, celle-ci creuse une petite loge, s'y isole et pond quelques dizaines d'œufs blancs arrondis et translucides, une soixantaine au maximum. Vers la mi-mai, les œufs éclosent. La femelle s'occupe de ses larves avec un soin attentif jusqu'à la dernière des quatre mues que subissent les larves qui ressemblent aux adultes, mais en plus petits et sans ailes. Les jeunes adultes émergent généralement en juillet et ils demeurent actifs jusqu'au premier gel.
2: Y a-t-il beaucoup d'espèces ?
1: On recense environ 1200 espèces avec la plus grande qui peut atteindre, écoute bien, 8 cm de long. Elle s'appelle Labidura herculeana et elle vit sur l'île de Sainte-Hélène. Plus grand, mais également plus menacée. C'est la seule qui soit menacée dans le monde sur les 1200 espèces.
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5: Bonjour, aujourd'hui, intéressons-nous à un phénomène qui ne touche pas que les humains, l'éternuement. Lorsqu'on éternue, nos yeux se ferment une demi-seconde, le temps que notre nez et notre bouche expulsent les gêneurs qui les ont titillés. On a tout d'abord pensé que ce réflexe de fermer les yeux en éternuant était une protection mise en place par le cerveau pour protéger nos yeux. Certains avancent par exemple que ce serait pour empêcher les yeux de sortir de leur orbite quand on éternue. Cependant, on sait que cela est faux. C'est très peu probable que la pression générée par l'éternuement provoque un tel accident. Des expériences ont même été réalisées pour prouver qu'éternuer les yeux ouverts ne causait aucun danger. D'autres pensent que cela serait pour empêcher les particules expulsées de revenir dans les yeux. Là encore, comme lesdites particules sont projetées à 16 km/h en ligne droite, il est peu probable qu'elles reviennent dans les yeux. Finalement, tout ce qu'on sait, c'est que l'éternuement est un phénomène qui fait se contracter plusieurs muscles du corps, allant de ceux de l'œsophage aux muscles intercostaux, c'est-à-dire les muscles entre les côtes, jusqu'au sphincter. Il est donc plus probable que parmi les muscles sollicités, on retrouve tout simplement le muscle orbitaire, celui qui actionne la fermeture des paupières. Et voilà, tu sais désormais pourquoi on ferme les yeux lorsqu'on éternue. À bientôt pour une prochaine question.
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0: Salut les Pitchouns et bienvenue dans cette nouvelle actu ludique. Aujourd'hui, on vous emmène sous le soleil avec une toute nouvelle version du célèbre jeu de société Monopoly, revisité aux couleurs de Lilo et Stitch. Ce jeu familial est une véritable invitation au voyage, spécialement pensé pour les enfants à partir de 8 ans. Il promet une expérience aussi drôle que stratégique, parfaite pour partager de bons moments entre amis ou en famille. Dans cette édition spéciale, les joueurs partent à la découverte de l'île d'Hawaï en compagnie des héros du dessin animé. Et ça tombe bien, comme vous le savez sûrement, il y a quelques semaines, le nouveau film Lilo et Stitch est sorti au cinéma. Dans ce Monopoly, l'objectif reste le même que dans la version classique. Acheter, vendre et négocier des propriétés. Mais ici, chaque case raconte une histoire. Chaque terrain rappelle un souvenir du film. Et les cartes vous réservent des surprises inspirées par l'univers de Lilo et Stitch. Pour une ambiance tropicale, colorée et pleine de bonne humeur. Et voilà les Pitchouns, vous savez tout de cette actu ludique. Quant à moi, je vous dis à bientôt.

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2: Salut les Pitchouns et bienvenue dans cette nouvelle Actu Ciné. Aujourd'hui, on parle de Spider-Man qui revient sur grand écran le 29 juillet avec Brand New Day. Peter Parker, désormais seul et oublié de tous, devra affronter une nouvelle menace dans New York, plus dangereux que jamais. Cette nouvelle aventure devrait montrer un Spider-Man plus mature, obligé de gérer sa double vie sans le soutien de ses proches. Les fans s'attendent aussi à des combats plus sombres et l'arrivée de nouveaux ennemis très puissants. On espère alors une collaboration avec des Spider-Man alternatifs, comme on a pu le voir sur les derniers films. Et voilà les Pitchouns, vous savez tout de cette actu ciné. Quant à moi, je vous dis à la semaine prochaine et je vous laisse découvrir cette superbe bande-annonce.
3: J'y crois pas, notre premier jour à la fac. MJ, abuse pas, essaie de nous faire croire que c'est pas le plus beau jour de ta vie.
4: Je veux pas.
3: Ah, j'en étais sûr.

0: Salut, je m'appelle Peter Parker. Vous vous souvenez pas de moi, mais on se connaissait. Une catastrophe allait se produire et le seul moyen de l'éviter, c'était que tout le monde oublie mon existence. Parce que je suis pas que Peter Parker. Je suis Spider-Man.
1: T'es pas bien, Frank ? Tu m'as percuté avec ton fourgon !
2: Arrête un peu de chouiner.
3: Ah, tu veux jouer ?
2: Sale pute.
4: Rentre chez toi !
0: Parfois, Spider-Man doit faire des choix difficiles, même si ça brise le cœur de Peter Parker. Qu'est-ce qui m'arrive ?
2: Oh non !
0: Excusez-moi, Docteur Banner, j'ai besoin de votre aide.
5: C'est quoi votre nom déjà ?
6: Si l'ADN est en train de muter, ce pourrait être extrêmement dangereux.
7: Les araignées ont trois stades dans leur vie. Quand l'araignée est entre deux stades, elle peut se retrouver momentanément vulnérable.
8: On est face à un danger qu'on ne peut pas maîtriser. Qu'on ne peut même pas voir.
9: Ne te mets pas au travers de ma route.
10: T'as l'air KO, mon gars.
7: Mais pour les araignées qui réussissent cette transition, ça s'apparente alors à une renaissance.
11: Jolie fleur.
0: Oh, c'est juste un cadeau de bienvenue.
11: Moi, c'est MJ.
0: Et moi, je suis qu'un voisin du bout du couloir.
11: Le voisin sera pas du palier.
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1: Salut les Pitchouns et bienvenue dans ce nouvel agenda des sorties. À Disneyland, les Pitchouns plongent dans un univers encore plus magique avec le tout nouveau land inspiré de la Reine des Neiges, au cœur de la future zone immersive de type Arendelle. Les enfants se retrouvent projetés dans un décor digne du film avec des montagnes enneigées, un village féerique et une ambiance glacée totalement immersive où tout est pensé pour faire briller les familles. Entre les attractions, les animations et les rencontres avec les personnages, les Pitchouns vivent un véritable rêve au royaume d'Arendelle. Et bien sûr, on n'oublie pas le petit Olaf, un robot animé qui représente parfaitement les mouvements de notre bonhomme de neige préféré. Ensuite, direction le Futuroscope. Près de Poitiers, les familles plongent dans des attractions futuristes avec écran géant, expérience en 4D et simulateur incroyable. Les Pitchouns adorent les aventures immersives, les spectacles et les animations pleines d'effets spéciaux, une sortie spectaculaire pour toute la famille et à ne pas oublier que le Futuroscope possède désormais son parc aquatique parfait pour cet été. Et enfin, rendez-vous à Walibi Rhône Alpes. Les enfants profitent d'attractions à sensations, de jeux aquatiques et de spectacles remplis d'énergie. Entre montagnes russes et attractions familiales, les Pitchouns vivent une journée pleine d'adrénaline et de rire. Parfait pour ceux qui aiment les sensations fortes. Et voilà les enfants, vous savez tout de cet agenda des Pitchouns. Quant à moi, je vous dis à la semaine prochaine.
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1: Salut les Pitchouns et bienvenue dans cette nouvelle positive attitude. L'association Espace Vital et l'Institut français du yoga du rire ont une idée aussi originale que brillante. Ouvrir une ligne téléphonique 100% gratuite consacrée

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3: Salut nos Pitchouns. Dans l'actu de ce dernier jour de la semaine, on vous révèle un immense mystère. Grâce à des études scientifiques relayées dans Live Science, on sait enfin pourquoi les chiens penchent la tête sur le côté.
4: Hé, moi je sais.
3: Vas-y Scooby, explique-nous pourquoi.
4: Pour que les petits chiens ils penchent la tête sur le côté, c'est pour vous faire craquer, vous les humains. Comme ça, vous nous trouvez trop mignons et vous nous offrez quoi? Des petits biscuits au fromage.
3: Pas du tout, Scooby. Quand les chiens penchent la tête sur le côté, c'est pour se concentrer, parce qu'ils savent que leur maître est en train de leur dire quelque chose d'important, mais ils ne comprennent pas vraiment quoi.
4: Hein? Quoi? Qu'est-ce qu'il dit?
3: Tiens, c'est bizarre. Toi, tu ne penches pas la tête sur le côté quand tu comprends pas. Alors attends, l'étude dit aussi que seuls les chiens intelligents penchent la tête sur le côté.
4: Ah, ben c'est pour ça que je le fais jamais.
3: Tu n'es pas très intelligent, mais c'est pas grave. Moi, je t'aime quand même, Scooby. Tu es tellement mignon.
4: Moi aussi, je t'aime. J'aime bien tous les Pitchouns et j'aime encore plus quand tu me donnes les croquettes au fromage.
3: Bon week-end, les Pitchouns. Et rendez-vous lundi pour une nouvelle actu du jour. Bizarre, drôle, insolite.
4: Mais 100% vrai. Par Scooby.
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2: Salut les Pitchouns et bienvenue dans cette nouvelle Actu Ciné. Aujourd'hui, on parle de Spider-Man qui revient sur grand écran le 29 juillet avec Brand New Day. Peter Parker, désormais seul et oublié de tous, devra affronter une nouvelle menace dans New York, plus dangereux que jamais. Cette nouvelle aventure devrait montrer un Spider-Man plus mature, obligé de gérer sa double vie sans le soutien de ses proches. Les fans s'attendent aussi à des combats plus sombres et l'arrivée de nouveaux ennemis très puissants. On espère alors une collaboration avec des Spider-Man alternatifs, comme on a pu le voir sur les derniers films. Et voilà les Pitchouns, vous savez tout de cette actu ciné. Quant à moi, je vous dis à la semaine prochaine et je vous laisse découvrir cette superbe bande-annonce.
3: J'y crois pas, notre premier jour à la fac. Oh, MJ, abuse pas, essaie de nous faire croire que c'est pas le plus beau jour de ta vie.
4: Je veux pas.
3: Ah, j'en étais sûr.

0: Salut, je m'appelle Peter Parker. Vous vous souvenez pas de moi, mais on se connaissait. Une catastrophe allait se produire et le seul moyen de l'éviter, c'était que tout le monde oublie mon existence. Parce que je suis pas que Peter Parker. Je suis Spider-Man.
1: T'es pas bien, Frank ? Tu m'as percuté avec ton faucon !
2: Arrête un peu de chouiner.
3: Ah, tu veux jouer ?
2: Sale pute.
4: Rentre chez toi !
0: Parfois, Spider-Man doit faire des choix difficiles, même si ça brise le cœur de Peter Parker. Qu'est-ce qui m'arrive ?
2: Oh non !
0: Excusez-moi, Docteur Banner. J'ai besoin de votre aide.
5: C'est quoi votre nom, déjà ?
6: Si l'ADN est en train de muter, ce pourrait être extrêmement dangereux.
7: Les araignées ont trois stades dans leur vie. Quand l'araignée est entre deux stades, elle peut se retrouver momentanément vulnérable.
8: On est face à un danger qu'on ne peut pas maîtriser. Qu'on ne peut même pas voir.
2: Ne te mets pas au travers de ma route.
9: T'as l'air KO, mon gars.
7: Mais pour les araignées qui réussissent cette transition, ça s'apparente alors. À une renaissance.
10: Jolie fleur.
0: Oh, c'est juste un cadeau de bienvenue.
10: Moi, c'est MJ.
0: Et moi, je suis qu'un voisin du bout du couloir.
10: Le voisin sympa du palier.
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5: Bonjour! Aujourd'hui, intéressons-nous à un phénomène qui ne touche pas que les humains. L'éternuement. Lorsqu'on éternue, nos yeux se ferment une demi-seconde, le temps que notre nez et notre bouche expulsent les gêneurs qui les ont titillés. On a tout d'abord pensé que ce réflexe de fermer les yeux en éternuant était une protection mise en place par le cerveau pour protéger nos yeux. Certains avancent par exemple que ce serait pour empêcher les yeux de sortir de leur orbite quand on éternue. Cependant, on sait que cela est faux. C'est très peu probable que la pression générée par l'éternuement provoque un tel accident. Des expériences ont même été réalisées pour prouver qu'éternuer les yeux ouverts ne causait aucun danger. D'autres pensent que cela serait pour empêcher les particules expulsées de revenir dans les yeux. Là encore, comme lesdites particules sont projetées à 16 km/h en ligne droite, il est peu probable qu'elles reviennent dans les yeux. Finalement, tout ce qu'on sait, c'est que l'éternuement est un phénomène qui fait se contracter plusieurs muscles du corps, allant de ceux de l'œsophage aux muscles intercostaux, c'est-à-dire les muscles entre les côtes, jusqu'au sphincter. Il est donc plus probable que parmi les muscles sollicités, on retrouve tout simplement le muscle orbitaire, celui qui actionne la fermeture des paupières. Et voilà, tu sais désormais pourquoi on ferme les yeux lorsqu'on éternue. À bientôt pour une prochaine question.
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1: Salut les Pitchouns et bienvenue dans cette nouvelle positive attitude. L'association Espace Vital et l'Institut français du yoga du rire ont une idée aussi originale que brillante. Ouvrir une ligne téléphonique 100% gratuite consacrée au rire. C'est un numéro de téléphone très spécial où on peut appeler pour rire à volonté. C'est comme un médicament magique mais un peu drôle. Imaginez un peu, vous composez un numéro, le téléphone sonne et hop, vous entendez quelqu'un qui rit aux éclats. C'est l'appel du rire. C'est une ligne téléphonique spéciale où des personnes très gentilles sont prêtes à rire avec vous. Elles n'ont pas besoin de raconter des blagues, elles savent juste rire comme des fous. Et après le coup de téléphone, vous reprenez votre journée de bonne humeur. Et voilà les Pitchouns, vous savez tout de cette positive attitude. Quant à moi, je vous dis à la prochaine.
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1: On y va. 3, 4.
2: Papa.
1: Oui.
2: Papa.
1: Attends, attends, j'enregistre là. Attends.
2: Papa.
1: Laisse-moi deux petites minutes.
2: Papa.
1: Ça peut être simple.

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2: Salut nos Pitchounes. Dans l'actu de ce dernier jour de la semaine, on vous révèle un immense mystère. Grâce à des études scientifiques relayées dans Live Science, on sait enfin pourquoi les chiens penchent la tête sur le côté.
3: Moi je sais.
2: Vas-y Scooby, explique-nous pourquoi.
3: Pour que les petits chiens ils penchent la tête sur le côté, c'est pour vous faire craquer, vous les humains. Comme ça, vous nous trouvez trop mignons et vous nous offrez quoi? Des petits biscuits au fromage.
2: Pas du tout, Scooby. Quand les chiens penchent la tête sur le côté, c'est pour se concentrer, parce qu'ils savent que leur maître est en train de leur dire quelque chose d'important, mais ils ne comprennent pas vraiment quoi.
3: Quoi? Qu'est-ce qu'il dit?
2: Tiens, c'est bizarre. Toi, tu ne penches pas la tête sur le côté quand tu comprends pas. Alors attends, l'étude dit aussi que seuls les chiens intelligents penchent la tête sur le côté.
3: Ah, ben c'est pour ça que je le fais jamais.
2: Tu n'es pas très intelligent, mais c'est pas grave. Moi, je t'aime quand même, Scooby. Tu es tellement mignon.
3: Moi aussi, je t'aime. J'aime bien tous les Pitchounes et j'aime encore plus quand tu me donnes les croquettes au fromage.
2: Bon week-end, les Pitchounes. Et rendez-vous lundi pour une nouvelle actu du jour. Bizarre, drôle, insolite.
3: Mais 100% vrai. Pareil, Scooby.
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3: Salut nos Pitchounes. Dans l'actu de ce dernier jour de la semaine, on vous révèle un immense mystère. Grâce à des études scientifiques relayées dans Live Science, on sait enfin pourquoi les chiens penchent la tête sur le côté.
4: Hé, moi je sais.
3: Vas-y Scooby, explique-nous pourquoi.
4: Pour que les petits chiens ils penchent la tête sur le côté, c'est pour vous faire craquer, vous les humains. Comme ça, vous nous trouvez trop mignons et vous nous offrez quoi? Des petits biscuits au fromage.
3: Pas du tout, Scooby. Quand les chiens penchent la tête sur le côté, c'est pour se concentrer, parce qu'ils savent que leur maître est en train de leur dire quelque chose d'important, mais ils ne comprennent pas vraiment quoi.
4: Hein? Quoi? Qu'est-ce qu'il dit?
3: Tiens, c'est bizarre. Toi, tu ne penches pas la tête sur le côté quand tu comprends pas. Alors attends, l'étude dit aussi que seuls les chiens intelligents penchent la tête sur le côté.
4: Ah, ben c'est pour ça que je le fais jamais.
3: Tu n'es pas très intelligent, mais c'est pas grave. Moi, je t'aime quand même, Scooby. Tu es tellement mignon.
4: Moi aussi, je t'aime. J'aime bien tous les pitchounes et j'aime encore plus quand tu me donnes les croquettes au fromage.
3: Bon week-end, les pitchounes. Et rendez-vous lundi pour une nouvelle actu du jour. Bizarre, drôle, insolite.
4: Mais 100% vrai.
5: Scooby.
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0: Le rossignol de l'empereur. Il y a très longtemps, vivait en Chine un empereur immensément riche. Il habitait le plus beau palais du monde, dont les murs de porcelaine et les portes de bois précieux étaient admirés de tous. Dans la forêt, derrière le jardin magnifique de fleurs aux parfums rares, chantait un rossignol. Il sifflait si bien que les gens du monde entier venaient l'écouter. On loua même son talent dans un livre comptant les richesses de la ville impériale. L'empereur de Chine, à qui un voyageur avait offert ce livre, fut très flatté de ses propos. Il fut cependant fort surpris d'ignorer l'existence du rossignol et questionna son chambellan.
1: « Quel est cet oiseau que je ne connais pas ?»«
2: J'ai déjà entendu parler de lui, sire. Beaucoup disent que son chant est magique. »«
1: Eh bien, qu'on me l'apporte immédiatement !»
0: Aussitôt, le chambellan se mit à rechercher l'oiseau merveilleux. Pour commencer, il fouilla entièrement le palais, mais en vain. Craignant la colère de l'empereur, le chambellan n'osa rentrer bredouille. La petite fille du cuisinier, qui assistait à cette grande agitation, le sauva des foudres impériales.
3: « Lorsque je vais me promener dans la forêt, près du village des pêcheurs, j'entends souvent siffler cet oiseau. Et son chant est si merveilleux qu'il me remplit de joie. »
2: « Emmène-moi à cet endroit, petite fille, et tu seras mille fois récompensée par l'empereur. »
0: Le chambellan, qui n'avait jamais entendu un si joli chant, tomba sous son charme.
2: « Acceptes-tu de chanter pour l'empereur ce soir, à la fête de la cour ?»«
3: Oh oui, oui, je veux bien !»
0: Le palais, aux murs de porcelaine et de cristal, brillait de mille feux. Le rossignol chanta de tout son cœur, et ce fut un triomphe. L'empereur, très ému, s'approcha.
1: « Tu as conquis mon âme, et pour te prouver mon admiration, je veux t'offrir la plus haute récompense, la pantoufle d'or. »«
3: J'ai vu les larmes de votre cœur perler au coin de vos yeux. » Et celles-ci sont ma plus belle récompense.
0: L'empereur pria le rossignol de rester près de lui. Chaque soir, il s'asseyait près de l'oiseau et l'écoutait, subjugué par la douceur de son chant. Un jour, un étranger apporta à la cour un paquet mystérieux. À l'intérieur de la boîte, se trouvait une imitation du rossignol embellie de rubis et de diamants. Cet oiseau mécanique chantait, tout en agitant sa queue en or, une des mélodies du vrai rossignol. L'empereur organisa une grande fête.
2: Le feu d'artifice impérial.
3: Oh !
2: Oh !
3: Oh, la belle fleur bleue !
2: Oh, la belle fusée !
3: Elle est rouge ! Oh ! Oh !
2: Comme c'est beau.
3: Oh, les belles guirlandes.
4: Oh, c'est vraiment magnifique. C'est royal.
2: À la demande générale, les deux rossignols vont chanter ensemble et le vainqueur sera celui qui chantera le plus longtemps.
0: L'oiseau artificiel siffla 33 fois la même mélodie sans être fatigué.
1: Je te désigne comme étant le plus grand siffleur du royaume. Et je te remets donc la plus haute récompense, la pantoufle d'or.
5: Bravo! Bravo!
0: Bravo! Bravo! Bravo! Les courtisans s'inclinèrent devant le choix de l'empereur. Lassé, le vrai rossignol s'échappa par la fenêtre. L'empereur s'en aperçut et lui cria
1: « Ainsi tu me quittes, tu n'as pas de cœur. Heureusement, il me reste le bel oiseau en or. »
6: La cour murmura d'indignation.
2: Osez faire ça à notre souverain ?
4: Ah, ah, quel culot !
2: Quel égoïste !
0: Le chambellan reçut l'ordre de remonter chaque jour la mécanique du rossignol. Inlassablement, le même chant résonnait dans la salle du trône et pas une seule note n'était modifiée. L'empereur s'émerveillait.
1: Quel artiste ! Chambellan, présentez à mon peuple le premier et seul chanteur impérial.
0: Ainsi fut fait et le vrai rossignol tomba dans l'oubli. Deux années s'écoulèrent. La cour impériale connaissait par cœur l'unique chant de l'oiseau artificiel et personne n'osait s'en lasser. Un soir, la mécanique de l'oiseau se bloqua. Les plus grands médecins et horlogers du palais se penchèrent sur son cas.
7: Cet animal est souffrant. Il a trop chanté. Cependant, il existe une solution. Le faire désormais siffler une seule fois par an.
0: C'est ainsi que le rossignol d'or et de rubis ne chanta plus que lors des grandes fêtes célébrant la venue du printemps. Entre-temps, l'oiseau reposait sur un coussin de soie près du lit de l'empereur. Les courtisans, obéissant aux ordres impériaux, venaient chaque jour s'incliner devant ce bel objet. Cinq ans plus tard, l'empereur tomba malade. Son peuple s'inquiéta.
2: Il paraît qu'il va très mal.
6: Oui, oui, son cœur est très fatigué.
2: Quel malheur!
6: On dit qu'il ne peut plus parler. Chambellan, dis-nous comment se porte l'empereur.
2: Il vit encore, mais d'ici à l'aube, son âme aura quitté son corps.
0: Et déjà, le nouvel empereur fut présenté à la foule. Aussi, nul ne s'inquiéta plus du vieil empereur, allongé dans son lit immense et majestueux. Le visage tourné vers le rossignol mécanique, il le supplia.
1: Rossignol, ne veux-tu pas bercer ma tristesse une dernière fois ?
0: Sur le rebord de la fenêtre ouverte, un chant mélodieux s'éleva. Le vrai rossignol lançait, dans l'aube naissante, ses notes cristallines. L'empereur, pourtant si faible, se sentit déjà mieux.
3: Si cela te guérit, je chanterai pour toi.
1: Comment puis-je te remercier, moi qui ai su t'oublier si vite ? Que faire pour te récompenser ?
3: Tu m'as déjà mille fois remercié le jour où tu as pleuré devant moi. Tes larmes sont le trésor de mon cœur. Je chanterai toutes les nuits jusqu'à ta guérison.
0: Le lendemain matin, l'empereur se leva. Le rossignol se percha sur son épaule.
1: Veux-tu rester près de moi au palais ?
3: Non, non, je ne peux pas. Je viendrai chaque nuit chanter pour toi, car toute la journée, je vis près des pauvres gens. Mais promets-moi une chose.
1: Tu peux tout me demander.
3: Je n'ai qu'un seul désir. Ne répète à personne qu'un petit oiseau est ton ami et ton confident.
0: Et sur cette phrase, l'oiseau s'échappa. Lorsque le chambellan entra dans la chambre de l'empereur, il le trouva debout, souriant, près de la fenêtre.
8: Avez-vous passé une bonne nuit, sire ?
0: Nul signe sur le visage du chambellan ne montra son étonnement. Mais dans les yeux de l'empereur, il reconnut les larmes qui avaient coulé ce premier soir où le rossignol avait chanté.

Il était une fois une petite fille si jolie et si gentille que sa mère et sa grand-mère cherchaient toujours à lui faire plaisir. Pour l'un de ses anniversaires, sa grand-mère lui offrit un petit bonnet de velours rouge qui lui allait si bien que partout où elle allait, elle le portait. C'est ainsi qu'on la surnomma le petit chaperon rouge.

0: Un jour, sa mère lui dit « Va rendre visite à ta grand-mère. On me dit qu'elle ne va pas très bien. Tu lui apporteras cette galette et ce petit pot de beurre. » Puis elle ajouta « Sois bien sage, ne parle à personne et surtout, ne t'arrête pas en route. » La galette et le petit pot de beurre bien rangés au fond de son panier, le petit chaperon rouge partit aussitôt pour aller chez sa grand-mère qui habitait le village voisin. En passant par la forêt, elle rencontra un loup. Affamé depuis plusieurs jours, le loup la trouva forte à son goût, mais il n'osa pas la dévorer car non loin de là, des bûcherons coupaient du bois. Il s'approcha de la fillette en roulant de grands yeux doux. Bonjour, petit chaperon rouge. Où vas-tu comme ça, si joliment vêtu ? Demanda le loup. Comme le petit chaperon rouge ignorait qu'il était dangereux de parler à un loup, il oublia les conseils de sa mère et s'arrêta.
1: « Je vais chez ma grand-mère, » répondit le petit chaperon rouge. « Elle ne va pas très bien. Je lui apporte un petit pot de beurre et une galette que ma mère lui a préparée. »
0: « Est-ce qu'elle habite loin ?» demanda encore le loup.
2: « Oh oui !» répondit le petit chaperon rouge. « Elle habite de l'autre côté de la forêt. »
0: « De l'autre côté de la forêt, dis-tu ?»«
2: Oui, au bout de ce chemin, » ajouta le petit chaperon rouge. « Vous voyez le clocher là-bas, au loin ?»
0: Le loup aperçut le clocher, réfléchit un instant et dit « Et si j'allais voir ta grand-mère, moi aussi, à son âge, la pauvre femme ne doit plus guère avoir de visite. »
2: Le petit chaperon rouge trouva que la proposition du loup était si gentille et si attentionnée qu'elle accepta.
1: « Faisons le chemin ensemble, » dit-elle. « Le temps passera plus vite en bavardant. »
0: Mais le misérable loup avait plus d'un mauvais tour dans son sac. « Prends plutôt le chemin qui est là-bas. Moi, je prendrai celui-ci et nous verrons qui de nous deux arrivera le premier. »
2: Aussitôt, le loup se mit à courir de toutes ses forces en empruntant le chemin le plus court.
0: Le petit chaperon rouge se mit également en route, sans se douter qu'elle prenait le chemin le plus long. Mille fleurs bordaient sa route, toutes plus belles les unes que les autres, si bien que la fillette s'arrêta pour en faire un bouquet.
1: « Elles feront plaisir à ma grand-mère, » se dit-elle.
2: Et tandis que le petit chaperon rouge traînait et flânait, cueillant des fleurs et regardant virevolter les papillons, le loup arriva le premier à la maison de la grand-mère. Il frappa. Toc, toc, toc.
3: « Oui, qui est là ?»
2: demanda une voix faible et malade.
4: « C'est moi, ton petit chaperon rouge, grand-mère !»
2: répondit le loup en déguisant sa voix.
4: « Je t'apporte une galette et un petit pot de beurre !»
3: « Je n'ai plus assez de force pour me lever, »
2: dit la grand-mère.
3: « Tire la chevillette et la bobinette, cher rat. »
2: Le loup tira la chevillette, entra, se jeta sur la grand-mère et la dévora.
0: Puis il referma la porte, tira les rideaux et se coucha dans le lit pour attendre le petit chaperon rouge.
2: Celle-ci ne tarda pas à arriver. Elle frappa. Toc, toc, toc. En l'entendant, le loup s'enfonça sous les draps, remonta la couverture pour cacher sa truffe et son museau et répondit d'une faible voix.
4: « Oui, qui est là ?»
1: « C'est moi, ton petit chaperon rouge, grand-mère. répondit la fillette. « Je t'apporte un bouquet de fleurs, une galette et un petit pot de beurre. »
3: « Je n'ai plus assez de force pour me lever !»
2: mentit le loup.
3: « Tire la chevillette et la bobinette tirera !»
1: Le petit chaperon rouge tira la chevillette et entra.
3: « Referme vite la porte !» dit le loup. « La lumière me fatigue davantage !»
1: Le petit chaperon rouge referma la porte et la chambre fut de nouveau plongée dans l'obscurité.
3: « Pose les fleurs et la galette et le petit pot de beurre sur la table !»
1: dit encore le loup.
3: « Et approche-toi de moi !»
1: Le petit chaperon rouge trouva que sa grand-mère avait une drôle de voix, mais comme la pauvre femme était très faible et très malade, elle ne s'inquiéta pas. Elle posa ses fleurs et son panier sur la table et s'approcha.
3: « Oh, grand-mère, comme tu as de grandes oreilles !»
1: dit le petit chaperon rouge.
3: « C'est pour mieux t'entendre, mon enfant !»
1: murmura le loup.
3: « Oh, grand-mère, comme tu as de grands yeux !» « C'est pour mieux te voir, mon enfant !»
1: poursuivit le loup. Par peur d'être découvert, le loup voulut tirer plus haut le drap. Le petit chaperon rouge remarqua le bout de ses deux pattes.
3: « Oh, grand-mère, comme tu as de grandes mains !»« C'est pour mieux te serrer dans mes bras, mon enfant !»
1: ajouta encore le loup. En disant ces mots, ses dents brillèrent dans la pénombre.
5: Le petit chaperon rouge fit un pas en arrière en s'écriant « Oh, grand-mère, comme tu as de grandes dents !»«
4: C'est pour mieux te manger !»
1: hurla cette fois le loup. Effrayé, le petit chaperon rouge courut jusqu'à la porte et l'entr'ouvrit, mais le loup avait déjà bondi hors du lit. Il se jeta sur elle et l'engloutit. Puis, sans penser à refermer la porte, le loup se remit au lit, rassasié, et s'endormit.

Un chasseur, qui passait par là, s'étonna que la pauvre femme ait laissé la porte de sa maison entrouverte. Pourquoi diable dort-elle dans les courants d'air ? Se dit-il. Il poussa la porte, entra sans bruit, s'approcha du lit et vit qu'un loup s'y était endormi. Le chasseur épaula son fusil et murmura « Ah, te voilà enfin, moi qui te cherche depuis des mois. » Il s'apprêtait à tirer, mais une terrible pensée l'en empêcha. « Et si ce vaurien venait d'avaler la pauvre femme ?» se dit-il. « J'ai peut-être encore une chance de la sauver. » Sans faire de bruit, le chasseur posa son fusil, alla chercher un grand couteau dans la cuisine et ouvrit le ventre du loup qui ne s'était pas réveillé. À sa grande surprise, ce ne fut pas la grand-mère qu'il découvrit, mais une fillette coiffée d'un bonnet de velours rouge. « Oh, comme il faisait sombre au fond de ce ventre !» s'écria le petit chaperon rouge. « Encore quelques minutes et nous serions toutes deux mortes étouffées !» En disant ces mots, l'enfant attrapa la main de sa grand-mère et, aidée par le chasseur, elle l'attira du ventre du loup. Toutes deux s'embrassèrent folles de joie d'être vivantes. Le petit chaperon rouge et sa grand-mère étaient maintenant hors de danger, alors le chasseur put emporter le loup chez lui pour le dépouiller et s'en faire un habit. La grand-mère, quant à elle, dégusta la galette et s'en trouva toute ragaillardie. De retour chez ses parents, le petit chaperon rouge raconta dans les moindres détails sa terrible mésaventure et jura de ne plus jamais s'arrêter en route pour parler à un loup.

0: quand la fête d'un anniversaire approche, on envoie des invitations à tous les gens qu'on aime, on prépare des gâteaux, on décore un peu la maison.
1: On achète des bougies pour les poser sur le gâteau.
0: Souvent, on fête l'anniversaire deux fois.
1: Une première fois avec les copines et les copains de l'école ou du quartier. Avec eux, on fait des jeux, on court autour de la table, on se déguise.
0: Chapeau pointu, serpentin, confetti, maquillage, il y a tout pour la fête.
1: Et on mange ?
0: Eh oui, on mange plein de gâteaux, de bonbons, des chamallows qui collent aux doigts et aux chaises. On boit des sodas et quelquefois après... On a une belle crise de foie à force de manger trop de choses sucrées.
1: Quand on fête l'anniversaire en famille, on fait chaque année les mêmes gestes et on chante la même chanson, seulement à cette occasion.
0: Tous ces gestes veulent dire quelque chose, même s'il n'y a pas de parole. Je t'explique. À un moment de la soirée, quelqu'un va à la cuisine pour préparer en cachette le gâteau avec les bougies. Pendant ce temps-là, un autre se prépare à éteindre toutes les lumières. Celui qui porte le gâteau illuminé entre alors dans la pièce. Il avance lentement pendant que les invités chantent « Joyeux anniversaire » ou bien la chanson que tu vas bientôt écouter.
1: « C'est mon anniversaire,
0: le jour que je préfère ».
1: Mais tous ces gestes veulent bien dire quelque chose ? Pourquoi on éteint les lumières de la pièce ?
0: L'obscurité de la pièce rappelle un peu le noir dans lequel nous étions tous plongés quand nous étions encore dans le ventre de notre maman.
1: Et pourquoi on met des bougies sur le gâteau ?
0: Pour montrer l'âge qu'on a maintenant. Mais surtout, le gâteau illuminé qui avance, c'est un peu chacun de nous au moment où il arrive au monde.
1: Pourquoi les gens chantent-ils alors ?
0: Les gens chantent, ils sont contents d'être avec nous. Ils sont contents que nous soyons venus au monde. Et quand le gâteau arrive sur la table, celui ou celle qui fête son anniversaire souffle d'un coup toutes les bougies.
1: Pourquoi ?
0: Ben, pour montrer qu'une page est tournée dans sa vie et qu'il va commencer une nouvelle année avec plein de nouvelles expériences. Pour montrer aussi qu'il a du souffle, qu'il a de la force, qu'il a envie de continuer à vivre encore et encore. C'est pour ça qu'à ce moment, on rallume toutes les lumières. Tous les gens applaudissent comme si c'était pour une nouvelle naissance.
1: Et alors on coupe le gâteau, on le partage ? Et on le mange ?
0: Ben oui, nous mangeons tous une part du même gâteau pour montrer qu'on forme une grande famille et qu'on va prendre des forces pour vivre encore une belle année ensemble jusqu'au prochain anniversaire.
1: Ben, tu as oublié de dire qu'à ce moment, on offre les cadeaux.
0: Ben oui qu'on offre des cadeaux.
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0: Salut les Pitchouns et bienvenue dans cette nouvelle Actu Ludique. Aujourd'hui, on vous emmène sous le soleil avec une toute nouvelle version du célèbre jeu de société Monopoly, revisité aux couleurs de Lilo et Stitch. Ce jeu familial est une véritable invitation au voyage, spécialement pensé pour les enfants à partir de 8 ans. Il promet une expérience aussi drôle que stratégique, parfaite pour partager de bons moments entre amis ou en famille. Dans cette édition spéciale, les joueurs partent à la découverte de l'île d'Hawaï en compagnie des héros du dessin animé. Et ça tombe bien, comme vous le savez sûrement, il y a quelques semaines, le nouveau film Lilo et Stitch est sorti au cinéma. Dans ce Monopoly, l'objectif reste le même que dans la version classique. Acheter, vendre et négocier des propriétés. Mais ici, chaque case raconte une histoire. Chaque terrain rappelle un souvenir du film. Et les cartes vous réservent des surprises inspirées par l'univers de Lilo et Stitch. Pour une ambiance tropicale, colorée et pleine de bonne humeur. Et voilà les Pitchouns, vous savez tout de cette actu ludique. Quant à moi, je vous dis à bientôt.

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1: Salut les Pitchouns et bienvenue dans ce nouvel agenda des sorties. À Disneyland, les Pitchouns plongent dans un univers encore plus magique avec le tout nouveau land inspiré de la Reine des Neiges, au cœur de la future zone immersive de type Arendelle. Les enfants se retrouvent projetés dans un décor digne du film avec des montagnes enneigées, un village féerique et une ambiance glacée totalement immersive où tout est pensé pour faire briller les familles. Entre les attractions, les animations et les rencontres avec les personnages, les Pitchouns vivent un véritable rêve au royaume d'Arendelle. Et bien sûr, on n'oublie pas le petit Olaf, un robot animé qui représente parfaitement les mouvements de notre bonhomme de neige préféré. Ensuite, direction le Futuroscope. Près de Poitiers, les familles plongent dans des attractions futuristes avec écran géant, expérience en 4D et simulateur incroyable. Les Pitchouns adorent les aventures immersives, les spectacles et les animations pleines d'effets spéciaux. Une sortie spectaculaire pour toute la famille et à ne pas oublier que le Futuroscope possède désormais son parc aquatique parfait pour cet été. Et enfin, rendez-vous à Walibi Rhône Alpes. Les enfants profitent d'attractions à sensations, de jeux aquatiques et de spectacles remplis d'énergie. Entre montagnes russes et attractions familiales, les Pitchouns vivent une journée pleine d'adrénaline et de rire. Parfait pour ceux qui aiment les sensations fortes. Et voilà les enfants, vous savez tout de cet agenda des Pitchouns. Quant à moi, je vous dis à la semaine prochaine.
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3: Salut nos Pitchounes. Dans l'actu de ce dernier jour de la semaine, on vous révèle un immense mystère. Grâce à des études scientifiques relayées dans Live Science, on sait enfin pourquoi les chiens penchent la tête sur le côté.
4: Hé, moi je sais.
3: Vas-y Scooby, explique-nous pourquoi.
4: Pour que les petits chiens ils penchent la tête sur le côté, c'est pour vous faire craquer, vous les humains. Comme ça, vous nous trouvez trop mignons et vous nous offrez quoi? Des petits biscuits au fromage.
3: Pas du tout, Scooby. Quand les chiens penchent la tête sur le côté, c'est pour se concentrer, parce qu'ils savent que leur maître est en train de leur dire quelque chose d'important, mais ils ne comprennent pas vraiment quoi.
4: Hein? Quoi? Qu'est-ce qu'il dit?
3: Tiens, c'est bizarre. Toi, tu ne penches pas la tête sur le côté quand tu comprends pas. Alors attends, l'étude dit aussi que seuls les chiens intelligents penchent la tête sur le côté.
4: Ah, ben c'est pour ça que je le fais jamais.
3: Tu n'es pas très intelligent, mais c'est pas grave. Moi, je t'aime quand même, Scooby. Tu es tellement mignon.
4: Moi aussi, je t'aime. J'aime bien tous les pitchounes et j'aime encore plus quand tu me donnes les croquettes au fromage.
3: Bon week-end, les pitchounes. Et rendez-vous lundi pour une nouvelle actu du jour. Bizarre, drôle, insolite.
4: Mais 100% vrai. Pareil, Scooby.
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5: Bonjour, aujourd'hui, intéressons-nous à un phénomène qui ne touche pas que les humains, l'éternuement. Lorsqu'on éternue, nos yeux se ferment une demi-seconde, le temps que notre nez et notre bouche expulsent les gêneurs qui les ont titillés. On a tout d'abord pensé que ce réflexe de fermer les yeux en éternuant était une protection mise en place par le cerveau pour protéger nos yeux. Certains avancent par exemple que ce serait pour empêcher les yeux de sortir de leur orbite quand on éternue. Cependant, on sait que cela est faux. C'est très peu probable que la pression générée par l'éternuement provoque un tel accident. Des expériences ont même été réalisées pour prouver qu'éternuer les yeux ouverts ne causait aucun danger. D'autres pensent que cela serait pour empêcher les particules expulsées de revenir dans les yeux. Là encore, comme les dites particules sont projetées à 16 km/h en ligne droite, il est peu probable qu'elles reviennent dans les yeux. Finalement, tout ce qu'on sait, c'est que l'éternuement est un phénomène qui fait se contracter plusieurs muscles du corps, allant de ceux de l'œsophage aux muscles intercostaux, c'est-à-dire les muscles entre les côtes, jusqu'au sphincter. Il est donc plus probable que parmi les muscles sollicités, on retrouve tout simplement le muscle orbitaire, celui qui actionne la fermeture des paupières. Et voilà, tu sais désormais pourquoi on ferme les yeux lorsqu'on éternue. À bientôt pour une prochaine question.
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0: Guillaume ? Guillaume ?
1: Oui ?
0: Est-ce que tu pourrais me raconter une histoire ?
1: D'accord, mais pas n'importe quelle histoire. Je vais te raconter les animaux. Écoute, ferme les yeux. Imagine-toi dans ton jardin, tranquillement installé dans l'herbe. Tu observes les insectes, puis un perce-oreille fait son apparition.
2: Pourquoi l'appelle-t-on ainsi ?
1: Il pourrait y avoir deux raisons à ce nom. La première serait du fait que leurs pinces ressembleraient aux pinces utilisées jadis pour percer les oreilles. La seconde, on le trouve souvent dans des cavités comme au cœur des fruits à noyaux. En outre, les quartiers de pêche sont appelés oreillons ou oreilles. Le nom de perce-oreille serait resté. Bref, perce-oreille ou pince-oreille n'est qu'un mythe. Donc, pas la peine de dormir avec des capuches ou des bonnets. Il n'y a aucun risque à avoir. Un nom qui lui permet de mieux s'entendre avec nous est forficule. Ainsi, pour avoir moins peur si tu préfères, il te suffira de dire « Oh, un forficule !» Impressionne ainsi tes amis qui, eux, en auront peur.
2: Quand peut-on l'observer ?
1: C'est la bonne question. Quand ? Eh bien, le pince-oreille, le perce-oreille, fuit la lumière du jour. Il va passer le plus clair de son temps dans des cavités, des crevasses, sous des écorces ou entre les pétales de fleurs comme les roses. La nuit, en revanche, il sort et part à la recherche de nourriture comme les pucerons.
2: Mais s'il mange les pucerons, il vaut mieux le garder dans nos jardins ?
1: Avec ce mythe, il est vrai qu'on a tendance à ne pas faire attention à lui. Mais comme tu l'as dit, c'est un parfait allié pour les jardiniers, surtout dans les jardins de rosiers où il dévorera les pucerons nuisibles.
2: Est-ce qu'il y a une différence entre la femelle et le mâle ?
1: Armé d'une loupe, tu sauras résoudre ce mystère sans problème. Il y a une petite différence qui se situe au niveau de ces cerques, qui sont les appendices qui font frissonner nos oreilles. La femelle les a presque droits, alors que le mâle les a incurvés. Mais il faut avoir de bons yeux.
2: Se déplace-t-il qu'au sol ou sur le bois ?
1: Son principal moyen de locomotion, c'est la marche au sol ou pour grimper. Toutefois, ça lui arrive de voler grâce à des ailes qu'il cache sous leur élytre, une aile dure qui protège ses ailes. Capable de voler donc, il préfère seulement planer et recourir à ses pattes pour se déplacer.
2: La femelle pond-elle des œufs ?
1: Effectivement, après l'accouplement qui s'effectue en été, la femelle pond des œufs. Aux premiers froids et gelées d'automne, c'est-à-dire vers octobre, les pince-oreilles ou perce-oreilles s'enfouissent dans le sol pour hiberner. La plupart des mâles meurent en hiver, alors que la femelle de l'année y survit. Un mois plus tard environ, celle-ci creuse une petite loge, s'y isole et pond quelques dizaines d'œufs blancs arrondis et translucides, une soixantaine au maximum. Vers la mi-mai, les œufs éclosent. La femelle s'occupe de ses larves avec un soin attentif jusqu'à la dernière des quatre mues que subissent les larves qui ressemblent aux adultes, mais en plus petits et sans ailes. Les jeunes adultes émergent généralement en juillet et ils demeurent actifs jusqu'au premier gel.
2: Y a-t-il beaucoup d'espèces ?
1: On recense environ 1200 espèces avec la plus grande qui peut atteindre, écoute bien, 8 cm de long. Elle s'appelle Labidura herculeana et elle vit sur l'île de Sainte-Hélène. Plus grand, mais également plus menacée. C'est la seule qui soit menacée dans le monde sur les 1200 espèces.
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1: Salut les Pitchounes et bienvenue dans ce nouvel agenda des sorties. À Disneyland, les Pitchounes plongent dans un univers encore plus magique avec le tout nouveau Land inspiré de la Reine des Neiges, au cœur de la future zone immersive de type Arendelle. Les enfants se retrouvent projetés dans un décor digne du film avec des montagnes enneigées, un village féerique et une ambiance glacée totalement immersive où tout est pensé pour faire briller les familles. Entre les attractions, les animations et les rencontres avec les personnages, les Pitchounes vivent un véritable rêve au royaume d'Arendelle. Et bien sûr, on n'oublie pas le petit Olaf, un robot animé qui représente parfaitement les mouvements de notre bonhomme de neige préféré. Ensuite, direction le Futuroscope. Près de Poitiers, les familles plongent dans des attractions futuristes avec écran géant, expérience en 4D et simulateur incroyable. Les Pitchounes adorent les aventures immersives, les spectacles et les animations pleines d'effets spéciaux, une sortie spectaculaire pour toute la famille et à ne pas oublier que le Futuroscope possède désormais son parc aquatique parfait pour cet été. Et enfin, rendez-vous à Walibi Rhône-Alpes. Les enfants profitent d'attractions à sensations, de jeux aquatiques et de spectacles remplis d'énergie. Entre montagnes russes et attractions familiales, les Pitchounes vivent une journée pleine d'adrénaline et de rire. Parfait pour ceux qui aiment les sensations fortes. Et voilà les enfants, vous savez tout de cet agenda des Pitchounes. Quant à moi, je vous dis à la semaine prochaine.
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3: Salut nos Pitchounes. Dans l'actu de ce dernier jour de la semaine, on vous révèle un immense mystère. Grâce à des études scientifiques relayées dans Live Science, on sait enfin pourquoi les chiens penchent la tête sur le côté.
4: Moi je sais.
3: Vas-y Scooby, explique-nous pourquoi.
4: Pour que les petits chiens ils penchent la tête sur le côté, c'est pour vous faire craquer, vous les humains. Comme ça, vous nous trouvez trop mignons et vous nous offrez quoi? Des petits biscuits au fromage.
3: Pas du tout, Scooby. Quand les chiens penchent la tête sur le côté, c'est pour se concentrer, parce qu'ils savent que leur maître est en train de leur dire quelque chose d'important, mais ils ne comprennent pas vraiment quoi.
4: Hein? Quoi? Qu'est-ce qu'il dit?
3: Tiens, c'est bizarre. Toi, tu ne penches pas la tête sur le côté quand tu comprends pas. Alors attends, l'étude dit aussi que seuls les chiens intelligents penchent la tête sur le côté.
4: Ah, ben c'est pour ça que je le fais jamais.
3: Tu n'es pas très intelligent, mais c'est pas grave. Moi, je t'aime quand même, Scooby. Tu es tellement mignon.
4: Moi aussi, je t'aime. J'aime bien tous les pitchounes et j'aime encore plus quand tu me donnes les croquettes au fromage.
3: Bon week-end, les pitchounes. Et rendez-vous lundi pour une nouvelle actu du jour. Bizarre, drôle, insolite.
4: Mais 100% vrai. Pareil, Scooby.
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5: Salut les amis, bienvenue dans L'école est finie en ce vendredi. J'espère que vous allez bien et que vous êtes en pleine forme. On se retrouve aujourd'hui pour une nouvelle émission, 2 heures d'émission. J'espère que vous allez bien et que vous avez bien profité de votre journée. Déjà, on se retrouve aujourd'hui donc pour L'école est finie pendant 2 heures. Le programme est le suivant, l'actu ludique à 17h30, c'est le chiffre du jour. Et on termine notre semaine spéciale sur les chevaux, 17h45 et c'est la positive attitude, 18h le journal des Pitchounes, 18h15 l'actu ciné, 18h30 c'est l'agenda et 18h45 c'est l'anecdote du jour. Et on se quittera à 19h. Voilà, tout le programme est annoncé. Place à la musique sur Radio Pitchounes.

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1: Découvrons tous ensemble de nouveaux jouets, de nouveaux livres, jeux vidéo ou encore jeux de société. Voilà le principe de l'actu ludique. J'ai fait des petites recherches pour vous présenter tout ce qui vient de sortir. Ça va forcément vous plaire ou vous allez pouvoir en parler à vos amis. Bref, tout de suite, c'est l'actu ludique sur Radio Pitchoun.
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3: Salut les Pitchouns et bienvenue dans cette nouvelle actu ludique. Aujourd'hui, on vous emmène sous le soleil avec une toute nouvelle version du célèbre jeu de société Monopoly, revisité aux couleurs de Lilo et Stitch. Ce jeu familial est une véritable invitation au voyage, spécialement pensé pour les enfants à partir de 8 ans. Il promet une expérience aussi drôle que stratégique, parfaite pour partager de bons moments entre amis ou en famille. Dans cette édition spéciale, les joueurs partent à la découverte de l'île d'Hawaï en compagnie des héros du dessin animé. Et ça tombe bien, comme vous le savez sûrement, il y a quelques semaines, le nouveau film Lilo et Stitch est sorti au cinéma. Dans ce Monopoly, l'objectif reste le même que dans la version classique. Acheter, vendre et négocier des propriétés. Mais ici, chaque case raconte une histoire. Chaque terrain rappelle un souvenir du film. Et les cartes vous réservent des surprises inspirées par l'univers de Lilo et Stitch. Pour une ambiance tropicale, colorée et pleine de bonne humeur. Et voilà les Pitchouns, vous savez tout de cette actu ludique. Quant à moi, je vous dis à bientôt.
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1: Et on se retrouve pour le chiffre du jour sur Radio Pitchoun et nous allons parler en cette fin de semaine de la longévité impressionnante des chevaux. Les chevaux peuvent vivre longtemps, voire très longtemps, s'ils sont bien soignés. En moyenne, un cheval peut vivre entre 25 et 30 ans, mais certains chevaux ont vécu jusqu'à plus de 40 ans. C'est presque deux fois plus longtemps que la plupart des chiens domestiques. Cela signifie que si tu t'occupes très bien d'un cheval, tu vas pouvoir avoir un ami fidèle pendant de très très très nombreuses années. J'espère en tout cas les pitchounes que toutes ces informations qu'on a apprises cette semaine sur les chevaux vous ont plu. Les chevaux sont des animaux vraiment fascinants et comme je vous l'ai dit, ils ont beaucoup beaucoup de caractéristiques vraiment spéciales qui font de cet animal un animal vraiment très très lié avec les humains. J'espère en tout cas que vous allez pouvoir vous amuser avec des chevaux, que ce soit en découverte ou en équitation. Pour l'heure, place à la musique et on se retrouve dans quelques instants pour la positive attitude.
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1: Dans l'école est finie, on découvre énormément de choses, mais on découvre également de l'actualité, et pas n'importe quelle actualité, une actualité positive. Que se passe-t-il dans le monde de positif? Quelles sont les actions que nous, les humains, pouvons nous faire pour nos semblables de façon belle et harmonieuse? Que se passe-t-il du côté de l'environnement? Pour tout savoir, on écoute tout de suite la positive attitude.
0: 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Salut les Pitchouns et bienvenue dans cette nouvelle positive attitude. L'association Espace Vital et l'Institut français du yoga du rire ont une idée aussi originale que brillante. Ouvrir une ligne téléphonique 100% gratuite consacrée au rire. C'est un numéro de téléphone très spécial où on peut appeler pour rire à volonté. C'est comme un médicament magique mais un peu drôle. Imaginez un peu, vous composez un numéro, le téléphone sonne et hop, vous entendez quelqu'un qui rit aux éclats. C'est l'appel du rire. C'est une ligne téléphonique spéciale où des personnes très gentilles sont prêtes à rire avec vous. Elles n'ont pas besoin de raconter des blagues, elles savent juste rire comme des fous. Et après le coup de téléphone, vous reprenez votre journée de bonne humeur. Et voilà les Pitchouns, vous savez tout de cette positive attitude. Quant à moi, je vous dis à la prochaine.
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5: Salut nos Pitchouns! Dans l'actu de ce dernier jour de la semaine, on vous révèle un immense mystère. Grâce à des études scientifiques relayées dans Live Science, on sait enfin pourquoi les chiens penchent la tête sur le côté.
6: Hé, moi je sais.
5: Vas-y Scooby, explique-nous pourquoi.
6: Pour que les petits chiens ils penchent la tête sur le côté, c'est pour vous faire craquer, vous les humains. Comme ça, vous nous trouvez trop mignons et vous nous offrez quoi? Des tips qui au fromage.
5: Pas du tout, Scooby. Quand les chiens penchent la tête sur le côté, c'est pour se concentrer, parce qu'ils savent que leur maître est en train de leur dire quelque chose d'important, mais ils ne comprennent pas vraiment quoi.
6: Hein? Quoi? Qu'est-ce qu'il dit?
5: Tiens, c'est bizarre. Toi, tu ne penches pas la tête sur le côté quand tu comprends pas. Alors attends, l'étude dit aussi que seuls les chiens intelligents penchent la tête sur le côté.
6: Ah, ben c'est pour ça que je le fais jamais.
5: Tu n'es pas très intelligent, mais c'est pas grave. Moi, je t'aime quand même, Scooby. Tu es tellement mignon.
6: Moi aussi, je t'aime. J'aime bien tous les pitchouns et j'aime encore plus quand tu me donnes les croquettes au fromage.
5: Bon week-end, les pitchouns. Et rendez-vous lundi pour une nouvelle actu du jour. Bizarre, drôle, insolite.
6: Mais 100% vrai. Pareil, Scooby.
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1: C'est parti pour l'actu ciné. Quel film vous allez pouvoir voir ce week-end, ou peut-être que vous allez au cinéma ce soir puisque c'est vendredi et que demain il n'y a pas école. Mais si vous ne savez pas quoi regarder, je vous invite vraiment à écouter cette chronique qui s'appelle l'actu ciné. On va découvrir ce qui sort cette semaine. C'est parti.
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4: Salut les Pitchouns et bienvenue dans cette nouvelle Actu Ciné. Aujourd'hui, on parle de Spider-Man qui revient sur grand écran le 29 juillet avec Brand New Day. Peter Parker, désormais seul et oublié de tous, devra affronter une nouvelle menace dans New York, plus dangereux que jamais. Cette nouvelle aventure devrait montrer un Spider-Man plus mature, obligé de gérer sa double vie sans le soutien de ses proches. Les fans s'attendent aussi à des combats plus sombres et l'arrivée de nouveaux ennemis très puissants. On espère alors une collaboration avec des Spider-Man alternatifs, comme on a pu le voir sur les derniers films. Et voilà les Pitchouns, vous savez tout de cette actu ciné. Quant à moi, je vous dis à la semaine prochaine et je vous laisse découvrir cette superbe bande-annonce.
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6: Je veux pas.
5: Ah, j'en étais sûr.

0: Salut, je m'appelle Peter Parker. Vous vous souvenez pas de moi, mais on se connaissait. Une catastrophe allait se produire et le seul moyen de l'éviter, c'était que tout le monde oublie mon existence. Parce que je suis pas que Peter Parker. Je suis Spider-Man.
1: T'es pas bien, Frank ? Tu m'as percuté avec ton fourgon !
2: Arrête un peu de chouiner.
3: Ah, tu veux jouer ?
2: Sale pute.
4: Rentre chez toi !
0: Parfois, Spider-Man doit faire des choix difficiles, même si ça brise le cœur de Peter Parker. Qu'est-ce qui m'arrive ?
2: Oh non !
5: Excusez-moi, Docteur Banner, j'ai besoin de votre aide.
6: C'est quoi votre nom déjà ?
7: Si l'ADN est en train de muter, ce pourrait être extrêmement dangereux.
8: Les araignées ont trois stades dans leur vie. Quand l'araignée est entre deux stades, elle peut se retrouver momentanément vulnérable.
9: On est face à un danger qu'on ne peut pas maîtriser. Qu'on ne peut même pas voir.
10: Ne te mets pas au travers de ma route.
11: T'as l'air KO, mon gars.
8: Mais pour les araignées qui réussissent cette transition, ça s'apparente alors. À une renaissance.
12: Jolie fleur.
0: Oh, c'est juste un cadeau de bienvenue.
12: Moi, c'est MJ.
0: Et moi, je suis qu'un voisin du bout du couloir.
12: Le voisin sympa du palier.
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1: Si vous n'avez pas d'idée pour sortir ce week-end, si vous ne savez pas quoi faire tout près de chez vous, ne vous inquiétez pas, Radio Pitchoun est là pour vous et on a préparé un super agenda qui va vous permettre d'avoir des idées sorties pour vous amuser et surtout pour passer un excellent week-end. Cet agenda, il commence tout de suite dans l'école Epini.
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3: Salut les Pitchouns et bienvenue dans ce nouvel agenda des sorties. À Disneyland, les Pitchouns plongent dans un univers encore plus magique avec le tout nouveau Land inspiré de la Reine des Neiges, au cœur de la future zone immersive de type Arendelle. Les enfants se retrouvent projetés dans un décor digne du film avec des montagnes enneigées, un village féerique et une ambiance glacée totalement immersive où tout est pensé pour faire briller les familles. Entre les attractions, les animations et les rencontres avec les personnages, les Pitchouns vivent un véritable rêve au royaume d'Arendelle. Et bien sûr, on n'oublie pas le petit Olaf, un robot animé qui représente parfaitement les mouvements de notre bonhomme de neige préféré. Ensuite, direction le Futuroscope. Près de Poitiers, les familles plongent dans des attractions futuristes avec écran géant, expérience en 4D et simulateur incroyable. Les Pitchouns adorent les aventures immersives, les spectacles et les animations pleines d'effets spéciaux. Une sortie spectaculaire pour toute la famille et à ne pas oublier que le Futuroscope possède désormais son parc aquatique parfait pour cet été. Et enfin, rendez-vous à Walibi Rhône-Alpes. Les enfants profitent d'attractions à sensations, de jeux aquatiques et de spectacles remplis d'énergie. Entre montagnes russes et attractions familiales, les Pitchouns vivent une journée pleine d'adrénaline et de rire. Parfait pour ceux qui aiment les sensations fortes. Et voilà les enfants, vous savez tout de cet agenda des Pitchouns. Quant à moi, je vous dis à la semaine prochaine.
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1: Dernière anecdote de la semaine, les enfants, aujourd'hui on s'intéresse à une vague absolument gigantesque. La vague de Chicama au Pérou est considérée comme l'une des plus longues du monde, d'une hauteur de seulement 1m50. Elle peut atteindre 1500 mètres de long. C'est une vague absolument gigantesque. Première vague protégée au monde par la loi au Pérou. Elle a permis au surfeur péruvien Cristobal de Col d'établir un record de 34 manœuvres sur une vague. Vous pouvez retrouver très facilement des photos et même des vidéos de cette vague sur internet. Elle est très célèbre, elle est très impressionnante. Je vous rappelle son nom, c'est la vague de Chicama, C-H-I-C-A-M-A, au Pérou. J'espère en tout cas que cette anecdote vous a plu, les enfants. La musique, c'est tout de suite dans L'école est finie.
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2: L'école est finie, c'est terminé pour aujourd'hui et c'est terminé pour la semaine. On se retrouvera dès lundi pour une nouvelle semaine d'émission entre 17h et 19h. Un nouveau thème du chiffre du jour, de nouvelles anecdotes, des nouvelles actus, tout cela dans la joie et la bonne humeur. On attaque également la semaine prochaine une nouvelle semaine d'émission avec Guillaume et Francis. Je vous fais tous des gros bisous en parlant de ce petit Francis. Il vous accompagne demain matin entre 9h et midi dans le best-of de Francis. Je vous fais de gros bisous, je vous souhaite une excellente soirée, un très très bon week-end et je vous dis surtout à lundi.
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7: Salut nos Pitchouns, dans l'actu de ce dernier jour de la semaine, on vous révèle un immense mystère. Grâce à des études scientifiques relayées dans Live Science, on sait enfin pourquoi les chiens penchent la tête sur le côté.
8: Hé, moi je sais.
7: Vas-y Scooby, explique-nous pourquoi.
8: Pour que les petits chiens ils penchent la tête sur le côté, c'est pour vous faire craquer, vous les humains. Comme ça, vous nous trouvez trop mignons et vous nous offrez quoi? Des petits biscuits au fromage.
7: Pas du tout, Scooby. Quand les chiens penchent la tête sur le côté, c'est pour se concentrer, parce qu'ils savent que leur maître est en train de leur dire quelque chose d'important, mais ils ne comprennent pas vraiment quoi.
8: Hein? Quoi? Qu'est-ce qu'il dit?
7: Tiens, c'est bizarre. Toi, tu ne penches pas la tête sur le côté quand tu comprends pas. Alors attends, l'étude dit aussi que seuls les chiens intelligents penchent la tête sur le côté.
8: Ah, ben c'est pour ça que je le fais jamais.
7: Tu n'es pas très intelligent, mais c'est pas grave. Moi, je t'aime quand même, Scooby. Tu es tellement mignon.
8: Moi aussi, je t'aime. J'aime bien tous les pitchouns et j'aime encore plus quand tu me donnes les croquettes au fromage.
7: Bon week-end, les pitchouns. Et rendez-vous lundi pour une nouvelle actu du jour. Bizarre, drôle, insolite.
8: Mais 100% vrai. Parrain,
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2: Qui est le roi du rire?
3: C'est le clown.
2: Tu sais que le rire, c'est bon pour la santé. Les médecins nous le rappellent souvent. Aujourd'hui, un peu partout dans le monde, dans les hôpitaux, il y a des clowns qui rendent des visites aux enfants malades et les font rire pour qu'ils aient moins peur, pour qu'ils se sentent moins seuls. Certains médecins même, tiens, j'en ai vu un l'autre jour à la télé, se déguise en clown avec un nez rouge et s'amuse avec les enfants. Ils ont des instruments de docteur qui font pouet-pouet ou qui font des bulles de savon.
3: Ah ben ça tombe bien qu'il y ait des clowns pour nous faire rire, puisque le rire c'est bon pour la santé.
2: Tu te rappelles l'autre jour, quand nous sommes allés au cirque, on a vu un drôle de bonhomme avec des habits de toutes les couleurs, des chaussures à n'en plus finir. Je me demande comment il pouvait marcher avec. D'ailleurs, quand il faisait un pas avec les pieds en canard, on s'attendait à chaque instant à le voir par terre. Et c'était automatique, tout le monde se mettait à rire.
3: On aurait dit qu'il avait trempé son visage dans plusieurs pots de peinture. Ses cheveux partaient dans tous les sens, raides, couleur d'orange. C'était beau et rigolo à la fois. Dans ses poches...
2: Interminable.
3: Il y avait un bric-à-brac incroyable.
2: Une trompette.
3: Un tambourin.
2: Une pelle à ordures.
3: Des boucles d'oreilles géantes.
2: C'était pour éléphant, sans doute.
3: Un réveil matin comme celui de ma grand-mère. Une lampe de chevet.
2: Un dictionnaire.
3: Et même une poêle à frire. Pour finir, un grand paquet de bonbons pour au moins une classe entière de gourmands.
2: Et puis, il s'est cassé la figure en marchant sur son manteau. Et pour se relever, il a saisi la première chose à portée de sa main. Manque de chance, c'était la fourrure d'un lama qui se trouvait à côté de lui. Et les lamas, tu sais, ça n'est pas très commode. Hein. Tu te rappelles dans la bande dessinée de Tintin, le capitaine Haddock a chatouillé un lama, le lama s'est fâché et lui a craché un jet d'eau à la figure.
3: Et vlan ! Ah, les clowns, ce sont vraiment les rois du rire.

0: y a très longtemps, dans une lointaine province des Indes, vivait un jeune prince qui avait pour nom Rotisen. Sa sagesse, sa beauté et son amour des animaux étaient légendaires. Un jour, qu'il voyageait à l'autre bout du pays et qu'il prenait un peu de repos au bord d'une rivière, il vit s'approcher de lui une jeune esclave qui venait y puiser de l'eau. La fillette, tout émue, reconnut de suite en lui un noble personnage. Quand celui-ci lui demanda de se désaltérer à la cruche qu'elle venait de remplir, elle devint rouge comme une fleur de pavot. « À qui donc est destinée cette eau ?» questionna Rotisen. La gamine lui répondit qu'elle était au service de Coefa, la fille aînée du Maharaja, et qu'elle devait vite retourner au palais où elle était attendue par sa maîtresse. En effet, dès son retour, Coefa se montra bien impatiente. « Je t'attendais pour me laver les cheveux. Où étais-tu donc passée avec ta cruche d'eau ?» La jeune esclave lui raconta alors sa brève rencontre avec ce prince si beau et si courtois. Elle raconta cela de façon si romantique que la princesse Coefa en fut à son tour toute émue et toute troublée au fond de son cœur. Entre deux soupirs et deux coups de peigne, la jeune esclave sentit quelque chose rouler du fond de la cruche et s'accrocher aux cheveux mouillés de sa maîtresse. Coefa se saisit de l'objet. C'était une magnifique bague en or incrustée de diamants. Après un instant de réflexion, elles arrivèrent à la conclusion que cette bague devait appartenir au prince et qu'il l'avait certainement perdue en se désaltérant à l'eau de la cruche. Coefa demanda à sa servante de vite retourner à la rivière afin de faire savoir au jeune et beau prince que s'il voulait récupérer sa bague, il devrait d'abord la séduire afin de l'épouser. La jeune esclave trouva Rotisen à quatre pattes en train de chercher sa bague dans les roseaux bordant la rivière et lui fit part du message de Coefa. Le prince, voulant récupérer le bijou et voyant dans cette histoire de mariage comme un message des dieux, accepta le marché et se présenta le lendemain au palais du Maharaja afin de demander la main de sa fille Coefa. Le père, qui tenait beaucoup à garder sa fille aînée auprès de lui, proposa une épreuve au prince afin de mériter la main de Coefa. Il s'agissait de retrouver des grains de riz marqués d'un signe particulier qui avaient été dispersés par des serviteurs à travers bois et à travers champs, puis de les ramener avant la nuit. Le prince fut inquiet de ne pouvoir réussir un tel pari. Mais comme il était l'ami de tous les animaux, il demanda aux moineaux, merles et autres perruches voletant dans les jardins du palais de retrouver tous ces grains de riz et de les lui ramener discrètement et rapidement avant le soir. L'entrain manifesté par les volatiles fut extraordinaire. Tous les grains de riz furent trouvés puis rapportés dans leur bec par des centaines d'oiseaux et cela dans le délai obligatoire. Aussi, le Maharaja, pas très bon joueur et peu décidé pour l'instant à laisser sa fille épouser Rotisen, décida dès le lendemain de répandre les mêmes grains de riz dans le fleuve qui passait au pied du palais. Cette fois, le prince fit appel aux poissons. Le résultat fut concluant. De partout, goujons, carpes, brochets, perches rapportèrent les précieux grains de riz. Même une truite particulièrement gourmande fit l'effort d'obéir au prince. Cette fois, le Maharaja allait devoir se résoudre à accepter Rotisen comme futur gendre. Pourtant, il imagina une dernière épreuve encore plus difficile que les autres. Il ordonna de percer une vingtaine de petits trous dans un mur et invita 20 jeunes filles du palais, dont sa fille Coefa, à passer chacune un doigt à travers un des trous. Placé de l'autre côté de la cloison, Rotisen, ne sachant à qui appartenaient les doigts, devrait sans coup férir reconnaître celui de sa promise. En cas d'échec, il serait livré au crocodile du fleuve. Cette fois, le prince se sentit envahi de désespoir. Mais il se mit quand même à examiner tous les gracieux petits doigts qui pointaient à travers le mur. Il était presque arrivé au bout de la file quand il vit quelque chose briller sur l'un des doigts. C'était sa bague, son bijou tant désiré pour lequel il s'était mis dans cette situation dangereuse. Il désigna aussitôt et sans hésiter le doigt orné du précieux objet. Bien sûr, vous avez compris que c'était le doigt de Coëfa qui avait discrètement passé la bague du prince afin d'être reconnu. Le Maharaja fut tellement étonné de ce choix judicieux qu'il accepta enfin de voir sa fille épouser ce prince aux pouvoirs extraordinaires. On célébra les noces dès le lendemain, car Rotissen et Coëfa se plurent au premier regard. Le cortège fut merveilleux et les époux, montés sur le grand éléphant royal, furent acclamés par la foule. Le Maharaja, pas fou, et pour ne pas être séparé complètement de sa fille chérie, divisa son royaume en deux et en donna une moitié à Rotissen et Coëfa, où ils vécurent très longtemps, entourés de tous les animaux auxquels ils devaient tant de joie et de bonheur.
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3: Là-haut, dans le grand chêne, il y a une famille chouette. La mère et le père chouette sont de braves chouettes. Ils ont trois enfants chouettes. Chouette Plumette, l'aîné, a de jolies plumes gris-nuit. Chouette Quinquet, le cadet, a de grands yeux gris-nuit. Chouette Froussette, la dernière, est jolie aussi, mais elle a peur de la nuit. Comme tous les soirs à la tombée du jour, les parents chouettes réveillent leurs petits. Chouette Plumette et Chouette Quinquet sont tout de suite debout et ravis, mais la petite se fait tirer les plumes et se cache sous son duvet. Chouette Maman dit « Prépare-toi, nous sortons, regarde, tes plumes sont toutes emmêlées. » Chouette Froussette bâille et elle demande « Oh, où allons-nous ?» Chouette Maman, en plumes brillantes, dit « Au bal, chez le hibou, au château du Grand Guy. » Chouette Froussette demande encore, « C'est loin ?» Chouette Maman répond doucement, « À vol d'oiseau, non. Nous y sommes déjà allés l'an dernier. Souviens-toi, hibou habite ce fameux château en ruine entouré de grands chênes centenaires. » Chouette Froussette tremble de toutes ses plumes. Elle pense à la forêt toute noire, et puis à ce château à fantômes gardé par des arbres géants. Alors elle se met à gémir en donnant des coups de bec au mur. « Je ne vole pas assez vite, et puis pas assez haut, et puis j'ai peur, et puis je veux pas y aller. » En l'entendant, Chouette Papa, en plume du soir, se fâche tout noir. « Peur ? De quoi ?» Chouette Froussette cache sa tête sous l'oreiller, et elle pleure. « Je ne sais pas très bien. Tout ce que je sais, c'est que j'ai peur. Peur du soir, peur du noir, peur de ne rien voir et même peur d'avoir peur. » Le père Chouette ne comprend pas, la mère Chouette non plus. Chouette Quinquet ouvre de grands yeux tout étonnés et il se moque de sa sœur. « T'es pas chouette, tu sais, quand t'as peur. » Les parents Chouettes se parlent à voix basse, puis ils disent « Quand nous avions ton âge, ma petite, nous sortions tous les soirs. Ce n'est pas en restant au nid que tu apprendras à voler de nuit. » Allons, en route! Ouvrez vos ailes! Les voilà bientôt envolés sans se retourner. Chouette Froussette n'a pas suivi. Elle hésite au bord du nid. Elle essaie de voir à travers la nuit. Là-haut, le vent pousse de grosses boules de nuages noirs qui se mettent exprès devant la lune. Mais le voisin chat-huant la regarde, immobile sur le pas de la porte. Alors, comme elle est fière, elle se dit « Il faut que je me mette en route, sinon il racontera à ses enfants que je ne suis pas une vraie chouette. » Et la voilà partie à tire-d'aile en fermant les yeux. Elle compte les kilomètres en oiseau. 1, 2, 3, le petit bois. 4, 5, 6, l'arbre aux cerises. 7, 8, 9, le parc aux bœufs. Ah, c'est dur de voler contre le vent. Bientôt, Chouette Froussette a un point de côté, juste sous l'aile. Elle s'arrête sur un grand sapin pour se reposer un peu. Toute la forêt chuchote autour d'elle. Le vent passe à toute vitesse en la bousculant. Les sapins voisins se penchent et se murmurent des choses et encore des choses. Chouette Froussette est sûre qu'ils se disent « Débarrassons-nous de cette sale chouette qui n'a rien à faire dans notre forêt !» Chouette Froussette ne reconnaît pas cet endroit. Elle a dû se tromper de chemin. Elle est perdue. Soudain, Chouette Froussette entend un long gémissement. Elle se retourne. Là-bas, dans un brouillard, elle voit passer une grande cape grise. Plume de malheur, un fantôme! Il se rapproche d'elle et il tient une grande baguette. Chouette Froussette tremble. Elle croit sentir déjà la robe froide du fantôme contre ses plumes. Elle voudrait s'envoler, mais ses ailes sont de glace. Alors, terrorisée, elle ferme les yeux. Aïe! Elle reçoit un grand coup sur la tête et elle s'effondre au pied de l'arbre. Quand elle rouvre ses yeux apeurés, elle voit devant elle une jeune chouette à l'air rieur qui lui demande gentiment « Alors ma vieille, rien de cassé ?» Chouette Froussette regarde autour d'elle et elle chuchote « Il est parti ?» La jeune chouette à l'air rieur ne comprend pas. Elle demande « Qui ça ?» Chouette Froussette dit « Le fantôme qui m'a attaqué !» La jeune chouette éclate de rire et elle se moque. « Plume de plume, tu crois encore à ces choses-là à ton âge ? C'était pas un fantôme, c'était le brouillard. Et c'est une branche morte qui t'a assommé. Le vent l'a fait tomber juste sur ta petite tête de chouette peureuse. Mais où allais-tu donc comme ça ?» Chouette Froussette a un peu honte d'avoir été aussi bête. Alors elle se redresse et elle dit fièrement « Je vais au bal du Grand Guy et je voyage seule comme une grande chouette. » « Chez le hibou ? Plume du soir, ça tombe bien. Moi aussi j'y vais. Suis-moi, je passe devant. La nuit, j'y vois comme en plein jour. » On m'appelle Claire de Lune. Le voyage se passe très bien. Claire de Lune se faufile dans la nuit comme un poisson dans la rivière. Chouette Froussette la suit en faisant bien attention aux branches. Là-bas, cette douce clarté mauve, c'est le château du Grand Guy. Il y a des bouquets de lumière dans le parc, des fruits scintillants dans les chênes. Toutes les fenêtres du château sont éclairées d'une lumière bleutée. On dirait de la lumière mélangée à de l'eau et à de la nuit. Il y a des invités partout. Ils dansent, ils volent d'une fenêtre à l'autre. L'orchestre joue une étrange musique, très légère, une musique d'oiseau pour danser sans toucher le sol. Au milieu de la piste, Chouette Plumette fait de grands signes à sa sœur. Chouette Quinquet leur présente de chouettes copains. Claire de Lune fait rire tout le monde en racontant l'histoire du fantôme. Chouette Froussette s'amuse beaucoup et elle danse toute la nuit. Sur le chemin du retour, peu avant l'aube, Chouette Froussette étonne bien sa famille quand elle demande « C'est quand la prochaine sortie ?»

0: Il était une fois un roi qui vivait de l'autre côté des Alpes, en Italie. Il était jeune, il était beau, son peuple l'aimait comme jamais roi ne fut aimé, et pour que son bonheur fût complet, il ne lui manquait que de se marier et d'avoir des enfants. Mais ce que tout le monde ignorait, c'est qu'il avait peur de tomber sur une femme qui devienne avec le temps méchante. Un jour qu'il était à la chasse, le hasard fit qu'il se perdit. Dans cette forêt, un seul chemin se présentait à lui. Il le suivit jusqu'à une clairière où se tenait une jeune femme d'une beauté irréelle. C'était une bergère. Pourriez-vous m'aider à retrouver ma route ?
1: Bien sûr.
0: Quel est votre nom ?
1: Griselidis.
0: Et tout en suivant la bergère qui le ramenait vers son château, le roi ne perdit pas un détail du parcours, mémorisant chaque arbre, chaque rocher, chaque torrent qu'il traversait. Le lendemain, prenant prétexte d'aller à la chasse, le roi suivit la même route afin de retrouver la jeune bergère qu'il avait si fort impressionnée. Jour après jour, il retourna la voir et un soir, au palais, il dit à ses conseillers « J'ai décidé de me marier. Mais je ne veux pas épouser de princesse étrangère. Ma femme sera de ce pays. » Les préparatifs du mariage furent lancés sans que personne ne sache qui était la future femme. Le jour fixé pour le mariage, le roi, entouré de toute sa cour, prit le chemin de la forêt. Au milieu de ses moutons se tenait Griselidis, surprise de voir autant de belles dames et de beaux cavaliers. « Avez-vous appris que votre roi allait se marier aujourd'hui ?»«
1: Bien sûr. »«
0: Eh bien, sachez que je suis le roi et que je désire vous épouser. »
1: Vous ? Moi ? Ah ! Oui !
0: Le mariage fut célébré pour la plus grande joie du peuple.
2: Vive le roi !
3: Vive la reine !
0: De simple bergère, Griselidis devenait reine et sa joie était immense et encore plus grande quand, quelque temps plus tard, elle annonça au roi
1: « Nous allons avoir un bébé. »«
0: Un enfant ? Oh !» Tout semblait parfait, mais dans la tête du roi, sa vieille peur des femmes qui deviennent avec le temps méchantes se réveilla. Aussi, quand la reine accoucha d'une petite fille encore plus charmante que ne l'était la mère, le roi résolut de cacher la petite princesse et de faire croire à Griselidis qu'elle était morte. Désormais, vous resterez enfermé dans votre chambre. Et un peu plus tard, il lui dit « Je ne veux plus vous voir, allez retrouver vos moutons. » De reine, Griselidis redevint pauvre bergère sans en comprendre la raison. Les années passèrent, Griselidis gardant son troupeau et le roi dans son palais. Leur fille avait bien grandi et était devenue une belle jeune femme, charmante et intelligente comme sa mère. Elle tomba amoureuse d'un jeune homme de noble naissance qui lui faisait la cour. « Avant que ma fille n'épouse ce jeune seigneur, je veux par un mensonge vérifier que ni elle, ni sa mère, Griselidis, ne sont méchantes. » Aussi prit-il le chemin de la forêt. « J'ai décidé de me remarier, » dit le roi à Griselidis.
1: « Faites comme il vous plaira. »«
0: Et il me plaît que vous soyez la servante de ma future femme. »«
1: Vos désirs seront des ordres. »
0: Une fois au château, au premier regard que Griselidis échangea avec celle qui devait être la future femme du roi, sa propre fille, il se passa en elle une chose qu'elle ne put comprendre, comme si elle la connaissait depuis toujours. Elle courut voir le roi.
1: Cette jeune personne ne pourra jamais supporter tous les mauvais traitements que vous m'avez fait subir. J'en ai souffert. Elle en mourra.
0: Touché par tant de bonté, le roi lui dit « Cette jeune personne est notre fille. Elle va se marier comme prévu, mais pas avec moi. Avec le jeune seigneur qui est l'élu de son cœur. Et quant à vous, madame, reprenez votre place à mes côtés. » Et tous vécurent

0: L'Alsace, qui est la plus petite région de France, mêle histoire et légende pour se raconter à travers le temps. L'histoire la plus connue, chère au cœur des Alsaciens, se transmet de génération en génération avec une tendresse toute particulière. C'est la légende du Mont Saint-Odile. Fermez les yeux et imaginez l'Alsace au 7e siècle. Les forêts s'étendent à perte de vue, alternant les jaunes des bruyères et les verts des résineux. Les monts et les montagnes découpent le ciel et les multiples cours d'eau animent ce paradis terrestre. Comme jouant à cache-cache, des châteaux pointent leur aiguille au milieu de cette nature abondante et protectrice. Un de ces châteaux nous intéresse plus particulièrement, le château d'Orenbourg. L'Alsace, en ce temps-là, était un duché, et le seigneur, un duc. Cet homme à cheval, entouré d'une dizaine de cavaliers, est le duc d'Alsace et Tichon. Il revient de la chasse avec plusieurs seigneurs et amis. Tous sont heureux. La forêt est généreuse. La chasse a été bonne. Sans ralentir son destrier, Tichon s'adresse à l'homme qui chevauche à ses côtés. « Mon ami, Dieu a bien fait les choses. Nous avons galopé une journée entière dans cette magnifique forêt. Le ciel a été clément et nos chevaux vaillants. Désormais, j'ai hâte de rentrer pour retrouver mon épouse, Berenswinde. Dieu, dans sa grande bonté, m'aura peut-être offert un fils aujourd'hui. Mon premier enfant !» À ces mots, il éclate de rire et éperonne son cheval. Au grand galop dans la plaine, il crie au vent et à ses amis « Le premier d'une grande lignée, je vous le promets !» Le groupe des cavaliers pénètre avec grand fracas dans la cour du château. Les palefreniers se ruent sur les rênes des chevaux. Les seigneurs sautent à terre, s'apostrophant, riant et criant tout à la fois. Un des comparses s'approche des Tichons. « Cette journée me rappelle notre jeunesse. Nous avons fait quelques bêtises ensemble. Nous étions comme de jeunes loups, hein. Rien ne nous arrêtait. Vous souvenez-vous, compagnon ? » dit-il en s'adressant aux autres. Ils n'eurent pas le temps d'acquiescer.
1: « Tais-toi ! Je t'en prie !»
0: ordonna brutalement Tichon.
1: « Cette époque est révolue. J'ai promis à ma femme de me comporter autrement et tous les jours je demande pardon à Dieu pour les mauvaises actions faites autrefois. Je te conseille d'en faire autant, mon ami. Je vous le conseille à tous !»
0: Sur ces paroles, Tichon pousse la lourde porte en bois et traverse le vestibule du château en quelques enjambées. Au premier étage de la tourelle, la chambre de la duchesse connaissait une toute autre ambiance. Les lourds rideaux tamisaient la lumière. Les tentures étouffaient les bruits et les résonances. Les peaux de bêtes et les duvets apportaient confort et raffinement à la pièce. Les servantes, tout affairées autour du grand lit central, paraissait obéir à un cérémonial. Rien ne pouvait troubler la quiétude de la chambre. L'atmosphère était religieuse. La jeune femme allongée au centre du lit répondait d'un sourire un peu las aux paroles qu'on lui chuchotait à l'oreille. Ses longs cheveux châtains tombaient en lourdes cascades sur ses épaules rondes. Une mèche tressée reposait sur son front comme une couronne. Et, dans le creux de son bras, une petite chose emmaillotée de drap fin attirait toutes les attentions. Aujourd'hui, l'enfant est né. L'arrivée des Tichons fit l'effet d'une bourrasque dans la chambre.
2: « Et Tichon, mon ami, j'ai cru que vous ne reviendriez jamais !»
0: lui dit Berenswinde dans un élan de tendresse.
1: « Oh, ma bien-aimée » dit-il en retenant son souffle. Dieu a exaucé mon vœu le plus cher. Vous m'avez donné un enfant.
2: Je vous présente votre fille, premier enfant du duc d'Alsace et Tichon. Ma fille, je vous présente votre père.
0: Dit Berenswinde avec malice. L'enfant sommeillait à poings fermés, endormi par la douce chaleur de sa mère et la voix familière qu'elle reconnaissait. Et Tichon, ébloui par tant de sérénité, prit la main de son épouse avec douceur.
1: Un ange s'est posé dans notre demeure.
0: Puis se redressant avec enthousiasme,
1: ce soir, je vais donner une grande fête au château. Tous les villageois seront nos invités. Je veux que chacun se réjouisse avec nous.
0: la fête fit grand bruit jusqu'aux aurores. La naissance fut annoncée dans toute la région. Quelques jours plus tard, la bonne nourrice, chargée de l'enfant, voulut parler à Berenswind. Elle était mal à l'aise, cherchant le courage et la manière d'annoncer une bien mauvaise nouvelle à la jeune mère. Berenswind reçut les mots avec beaucoup de calme. Plus fort que son chagrin, elle redoutait surtout de parler à Etichon. Celui-ci entrait à l'instant dans la chambre du bébé.
1: « Comment vont mes femmes aujourd'hui ?»
0: dit-il en s'approchant du berceau. Berenswind vit la nourrice sortir discrètement de la pièce, la laissant en tête à tête avec son époux. Elle savait qu'elle devait lui parler maintenant.
2: « Je dois vous parler, mon ami. Notre fille va bien, pourtant elle doit porter un malheur bien lourd pour une toute petite vie. »
1: « Mais que se passe-t-il? Vous avez l'air bouleversé. »
0: Etichon voulut prendre sa femme dans ses bras, mais celle-ci s'écarta de lui.
2: « Etichon, la nourrice vient de me l'annoncer. Elle est désormais sûre que notre fille ne verra jamais le ciel, ni la forêt. Elle ne nous verra jamais. Elle est aveugle. »
0: dit-elle en éclatant en sanglots. La douleur d'Etichon fut tellement forte qu'il devint fou à l'instant même. Il se mit à hurler dans tout le château, s'adressant à Dieu.
1: « Mon Dieu, je vous ai demandé pardon pour ma jeunesse. Pourquoi me punir ainsi? Tous les jours, ma fille aveugle me rappellera mes mauvaises actions. Je ne pourrai donc l'embrasser sans remords. Dieu, je le sais, je ne pourrai pas le supporter. »
0: Pleurant et suffoquant, il ordonna à sa femme de faire tuer l'enfant. Berenswind, effrayé par la folie d'Etichon, s'enfuit du château, cachant son bébé sous sa cape. Accompagnée de sa fidèle nourrice, elle alla confier sa fille à une religieuse de l'abbaye de Baume-les-Dames.
2: « Ma sœur, je suis en grand désarroi. Mon mari n'accepte pas que notre enfant soit aveugle. Il m'a ordonné de lui reprendre la vie. Personne ne sait que je suis ici, baptisée-la avant qu'il ne lui arrive malheur. Calmez-vous. »
3: Dieu recevra votre bébé dans tout son amour. Nous lui donnerons le nom d'Odile, fille de la lumière. Allons dans la chapelle.
0: Berenswind et la nourrice suivirent la religieuse à l'intérieur de l'abbaye. Et l'enfant fut baptisé. À ce moment précis, une lumière plus belle, plus insistante, traversa le vitrail de la chapelle et éclaira le petit visage d'Odile. L'enfant se mit à bouger avant de se réveiller, puis ouvrit délicatement les yeux. Les trois femmes stupéfaites comprirent aussitôt qu'un miracle venait de se produire. L'enfant avait recouvré la vue. Berenswind préféra se cacher quelque temps à l'abbaye avec son bébé. Elle envoya la nourrice annoncer cette extraordinaire nouvelle à Etichon. Celui-ci, pris de remords, voulut se faire pardonner. Il alla rechercher sa femme et donna à sa fille le château de Honenburg. Odile, devenue jeune fille, y fonda un couvent de femmes, le premier de toute la région. On raconte qu'elle fit elle-même plusieurs miracles. Et c'est ainsi que le Mont Saint-Odile devint sacré pour tous les Alsaciens.

Cette histoire se passe dans le désert du Sahara, le plus grand désert du monde. Des milliers de kilomètres de sable fin, sans végétation et sans eau. Pour ceux qui ont le malheur de s'y perdre, c'est à tous les coups la mort. Un jour, il y a très longtemps de cela, un jeune explorateur venu d'Europe avait décidé de traverser le Sahara pour se rendre en Somalie, le pays qui se trouvait au sud de ce grand désert. Il s'appelait Justin, il avait 20 ans et il était très beau.

0: qu'un jour, alors qu'ils étaient en plein milieu du désert, son guide lui dit en montrant l'horizon
1: « Regarde, c'est une tempête qui se lève, une énorme tempête de sable. Il va falloir se mettre à l'abri avant qu'elle soit sur nous. »
2: « Dans combien de temps sera-t-elle là ?»«
1: Dans un quart d'heure. Ça va être épouvantable. Le sable fin pénètre partout, dans les yeux, les oreilles. Il va falloir se couvrir de partout. Le visage, les yeux, les oreilles, la bouche et le nez, pour ne pas avaler le sable. »
0: Et la tempête de sable s'abattit sur eux.

0: plusieurs heures, la tempête se calma. Justin était à moitié enterré dans le sable. Il restait encore pas mal de poussière de sable dans l'air et il ne voyait plus très bien. Il entendit des pas près de lui et sentit une présence. Mais il ne pouvait pas ouvrir les paupières à cause du sable qui lui piquait les yeux.
1: Qui est là ?
2: Je suis là pour vous aider. N'ayez pas peur.
1: Je n'ai pas peur. Votre voix est très douce, belle et étrange.
2: Chut, taisez-vous et laissez-vous faire. Vous avez besoin d'être soigné.
1: Il n'y avait pas de femme avec nous. Qui êtes-vous ?
2: On m'appelle la princesse des sables.
1: La princesse des sables ?
0: Il essaya d'ouvrir les yeux et il vit à travers ses paupières douloureuses un visage de femme très belle. Puis il sentit deux bras qui le soulevaient et le posaient sur une couverture. On lui donna à boire, qu'il fit avec grand plaisir. Mais il était encore très fatigué. Alors peu après, il s'endormit. Quand il se réveilla, il était sous une petite tente, à l'ombre et sur un petit lit de camp. Quelqu'un l'avait sauvé hier soir et l'avait laissé ici, bien en sécurité. Un peu plus tard, une caravane qui passait par là le prit et l'emmena à la ville voisine.

0: Mais il ne cessait de penser à ce beau visage et à cette voix douce qui lui avait parlé quand il était prisonnier des sables. On lui parla d'un vieil homme sage qui connaissait tout dans cette région. Alors il décida d'aller le voir pour le questionner sur cette princesse des sables.
1: Monsieur, y a-t-il une tribu qui vit en plein milieu du désert ?
2: Bien sûr que non. Personne ne peut survivre dans le désert. Pourquoi cette question ?
1: Parce que j'ai été sauvé par une femme en plein milieu du désert.
2: Une femme ? En plein milieu du désert ? Racontez-moi cela.
0: Et Justin lui raconta comment il avait été sauvé dans le désert par une femme mystérieuse qui lui avait parlé. Le vieux sage réfléchit quelques instants, puis il lui demanda.
2: Elle a bien dit « princesse des sables ».
1: Absolument, je m'en rappellerai toute ma vie.
2: Je pense à une légende qu'on raconte par ici.
1: Je vous en supplie, racontez-la-moi.
2: Oh, c'est une longue histoire.
0: Alors le vieux sage raconta cette histoire.
2: Il y avait au milieu du désert, il y a de cela fort longtemps, un oasis d'une grande beauté et d'une grande fertilité. C'était un endroit où il y avait une poche d'eau souterraine qui permettait à la végétation de pousser en plein désert. D'où des palmiers et des dattiers qui donnaient des fruits délicieux. De l'eau pour abreuver les troupeaux de chèvres qui donnaient du lait pour faire des fromages. Dans ce petit royaume vivait un roi qui avait 7 filles. Ce royaume était petit et les filles s'ennuyaient, sauf la petite dernière. Elle s'appelait Jasmine et elle adorait le désert. Un jour, un beau voyageur s'arrêta dans ce royaume pour se reposer. Comme il n'y avait pas beaucoup de distractions, il fut invité à dîner à la cour du roi et on le questionna sur le monde extérieur. Il parlait d'une belle voix grave et toutes les filles du roi, sauf la dernière, tombèrent amoureuses de lui. Après le dîner, sans être vu du roi, l'étranger proposa aux 7 filles du roi de les emmener avec lui vers les grandes villes du sud. Toutes acceptèrent, sauf la petite dernière, Jasmine. Les 6 sœurs firent promettre à Jasmine de ne rien dire à leur père. La petite sœur accepta, non sans essayer de persuader ses sœurs de changer d'avis. Le lendemain, les 6 filles partirent avec l'étranger et on ne les revit plus jamais. Quelques jours plus tard, les soldats d'un roi voisin demandèrent audience au roi. Ils étaient à la poursuite d'un dangereux trafiquant d'esclaves. Jasmine comprit tout de suite le drame et révéla tout à son père. Le pauvre roi était furieux et triste, car il ne savait pas s'il allait revoir un jour ses 6 filles. Il était fâché contre Jasmine de lui avoir caché la vérité, mais il ne la punit pas, car elle était maintenant son seul enfant. Jasmine promit à son père de retrouver ses sœurs, et elle partit avec une troupe de cavaliers pour les retrouver. Voilà toute l'histoire.
1: Mais cela s'est passé il y a combien de temps ?
2: Je ne sais pas exactement, mais c'est une légende assez ancienne.
1: Vous pensez qu'elle pourrait être encore en vie aujourd'hui ?
2: Cela me paraît impossible.
1: Pourtant, je suis sûr de l'avoir vue.
2: Un mirage. Beaucoup de personnes voient des choses étranges dans le désert.

0: Il embaucha quelques cavaliers, acheta des vivres et se retrouva dans le désert, près de l'endroit où la tempête l'avait surpris. Pendant des jours et des jours, ils cherchèrent cette oasis, mais ne trouvèrent rien, que des dunes et du sable à des milliers de kilomètres à la ronde. Les cavaliers voulaient rentrer à présent. Ils se demandaient d'ailleurs ce que ce jeune homme pouvait chercher. Un trésor, peut-être. Puis un matin, un des cavaliers vint lui dire
1: « Il faut rentrer, car nous n'avons presque plus d'eau, et il faut en garder pour le retour. »
0: À contre-cœur, Justin accepta. Et ils prirent la route du retour. Quand soudain, une tempête de sable se leva, venue de nulle part. C'était terrible. Le sable rentrait partout, dans les yeux, le nez, la bouche. Son chameau fit un mauvais pas et Justin se retrouva par terre. Il s'enterra rapidement dans le sable et se couvrit la tête pour ne pas mourir. Après quelques heures, la tempête se calma. Justin commençait à avoir très soif quand soudain, il entendit des pas. Elle était là. Il en était sûr. Comme il s'était bien couvert la tête, il n'avait pas de sable dans les yeux et il put les ouvrir. Et il la vit, la princesse des sables. Elle était là, devant lui, toute belle.
2: Enfin, je vous retrouve.
3: Je savais que vous alliez revenir.
2: Ah bon? Pourtant, ce n'était pas facile.
3: C'est vrai. Personne à part vous aurait pu me retrouver. Mais c'était écrit dans la légende.
2: La légende? On me l'a raconté.
3: Peut-être, mais pas la fin. Celle qui dit « Si jamais un homme jeune et courageux peut me retrouver dans ce désert immense et m'aimer, la malédiction sera terminée. »
2: Je vous aime déjà.
3: Je le sais. Moi aussi, je vous aime.
0: Et Justin s'approcha d'elle et la prit par la main. Au moment où il voulut l'embrasser, ils disparurent tous les deux. Puis, ils se retrouvèrent dans le royaume de son père, au milieu de cette oasis qui n'existait que dans la légende. Elle retrouva sa famille et présenta Justin à son père, qui l'accepta immédiatement. Justin était heureux dans ce monde magique et resta avec sa belle, heureux, jusqu'à la fin de ses jours.

Jean le Vénard. Quand Jean eut servi son maître pendant 7 ans, il lui dit « Eh bien voilà, maître, mon temps est fait. Je voudrais bien me retourner chez ma mère. Donnez-moi mon salaire. » Le maître répondit « Tu m'as servi fidèlement et honnêtement, tel service, tel salaire. » Et il lui donna un lingot d'or qui était aussi gros que la tête de Jean. Celui-ci tira son mouchoir de sa poche et enveloppa le lingot, le mit sur son épaule et prit le chemin du retour. Comme il cheminait ainsi, mettant toujours un pied devant l'autre, il aperçut un cavalier qui, disposé joyeux, s'en venait au trot sur un cheval fringant. « Ah !» dit Jean à voix haute, « quelle belle chose que d'aller à cheval. On est assis comme sur une chaise, on ne se cogne pas aux pierres, on économise ses chaussures et on avance sans s'en apercevoir. » Le cavalier, qui l'avait entendu, s'arrêta et lui cria « Ben alors, Nigo, pourquoi vas-tu à pied ?»« Je suis bien obligé, » répondit-il. « J'ai là un lingot à porter chez moi. Il est vrai qu'il est en or, mais il me force à courber la tête et puis, il m'écrase l'épaule. » « J'ai une idée, » dit le cavalier. « Nous allons faire un échange. Je te donne mon cheval et tu me donnes ton lingot. »« De tout cœur, » dit Jean, « mais je vous en avertis. Il faudra vous traîner avec. » Le cavalier mit pied à terre, prit l'or, aida Jean à monter, lui mit les guides entre les mains et lui dit « Si tu veux que ça aille, » lui dit « Si tu veux que ça aille très vite, tu n'as qu'à claquer de la langue et à crier « Hop, hop !»

celle-ci qui vous secoue, vous jette par terre à vous faire rompre le cou. Jamais plus je ne remonterai là-dessus. Ah, tenez, parlez-moi de votre vache. On peut marcher tranquillement derrière et par-dessus le marché, on a son lait, du beurre et du fromage. Tout ça assuré tous les jours. Ah, que ne donnerais-je pas pour une vache comme ça? Eh ben, si cela peut te faire vraiment plaisir, je veux bien échanger ma vache contre votre cheval. Jean accepta avec joie. Le paysan enfourcha le cheval et s'en fut vivement. Jean poussa tranquillement la vache devant lui en réfléchissant à son heureux marché. Pourvu que j'ai un morceau de pain et je n'en manquerai certainement pas, je pourrai manger du beurre et du fromage avec aussi souvent qu'il me plaira. Si j'ai soif, je trairai ma vache et je boirai du lait. Mon cœur, que demandes-tu de plus ? Quand il arriva devant une auberge, il fit halte et dans son excès de joie, il mangea sans rien laisser tout ce qu'il avait emporté. Déjeuner et dîner, puis pour ses derniers liards, il se fit servir un demi-verre de bière. Après quoi, il continua de conduire sa vache, toujours en direction du village maternel. Plus midi approchait, plus la chaleur devenait accablante et Jean se trouva dans une lande où il devrait bien marcher encore au moins une heure. Alors, il eut tellement chaud que la soif lui colla la langue au palais. « Bon, la chose n'est pas sans remède, pensa Jean. Je vais traire ma vache et me désaltérer avec son lait. » Il l'attacha à un arbre mort et comme il n'avait pas de seau, il mit sous le pis sa casquette de cuir. Mais, en dépit de tous ses efforts, pas une goutte de lait n'apparut. Et comme il s'y prenait maladroitement, la bête impatiente lui décocha finalement un tel coup sur la tête avec une de ses pattes de derrière qu'il s'abattit en titubant et demeura un moment sans pouvoir se rappeler où il se trouvait. Heureusement, un boucher s'en venait justement par le chemin avec un jeune cochon dans une brouette. « Vous en faites de belles !» s'écria-t-il en aidant le brave Jean à se relever. Jean lui raconta alors ce qui lui était arrivé. Le boucher lui tendit sa gourde et lui dit « Buvez un coup !» « Remettez-vous, la vache ne peut sans doute pas donner de lait, c'est une vieille bête, bonne tout au plus pour la charrue ou l'abattoir. » Dit Jean en se passant la main dans les cheveux, « qui eut du cela ? Certes, c'est bien agréable de pouvoir abattre une bête pareille à la maison. Dites donc, quelle viande ça vous donne ? Bon, j'aime pas beaucoup la viande de bœuf, je la trouve pas assez succulente. » Ah, si l'on avait un jeune cochon comme celui-là, ça vous a un autre goût, sans parler des saucisses. Écoutez, Jean, dit alors le boucher, pour vous être agréable, je veux bien changer avec vous et vous laisser mon cochon contre votre vache. Oh, Dieu vous récompense de votre obligeance, dit Jean. Il lui donna la vache, se fit délier le cochon de la brouette et mettre en main la corde qui le ficelait. Jean continua son chemin en se disant que, vraiment, tout tournait à souhait pour lui, que s'il lui arrivait un ennui, il se trouvait aussitôt réparé. Et puis après, un garçon se joignit à lui qui portait sous son bras une belle oie blanche. Ils se dirent bonjour et Jean se mit à parler de sa chance, et puis aussi de la façon avantageuse dont il avait toujours fait ses marchés. Le garçon raconta qu'il allait porter son oie à un festin de baptême. « Soulevez-la un peu, ajouta-t-il en la prenant par les ailes. « Hein ? Voyez comme elle est lourde. Oh, »« Il faut dire aussi qu'on l'a gavée pendant 8 semaines. Qui mordra dans le rôti devra s'essuyer la graisse des deux côtés. Bah, »« Oui, dit Jean en la soupesant d'une main. « Elle pèse son poids. Bah, « Mon cochon n'est pas mal non plus. » Cependant, le garçon jetait de tous côtés des regards inquiets en hochant la tête. Puis il dit « Écoutez-moi, il doit y avoir quelque chose de louche avec votre cochon. » Au village d'où je viens, on en a volé un, dans l'étable du maire. Je crains que vous ne l'ayez là, à la main. Ils ont envoyé du monde à sa recherche et ce serait une mauvaise affaire si on vous attrapait avec ce porc. Le moins qui puisse vous arriver, c'est d'être jeté au cachot. Le brave Jean fut pris de peur. Oh, mon Dieu, dit-il, tirez-moi d'embarras. Vous vous y connaissez mieux que moi par ici, prenez mon cochon et laissez-moi votre roi en échange. Eh ben, cela ne va pas sans risque, répondit le garçon, mais... « Je ne veux pas non plus qu'il vous arrive malheur par ma faute. » Il prit donc la corde en main et emmena bien vite le cochon sur un petit chemin de traverse. Quant au brave Jean, délivré de ses soucis, il partit en direction de son pays, son oie sous le bras. « En y réfléchissant bien, se disait-il à lui-même, j'ai encore gagné au troc. D'abord, le bon rôti, puis la quantité de graisse qu'il rendra. Bah, ça me donnera des tartines de graisse d'oie pour 3 mois. Et enfin, les belles plumes blanches. J'en ferai bourrer mon oreiller et là-dessus... Je m'endormirai bien sans qu'on me berce. Oh, comme ma mère va être contente. Quand il eut traversé le dernier village,

0: Il vit un rémouleur avec une carriole, sa roue ronronnait, et il l'accompagnait en chantant « Ciseaux, couteaux, je les repasse vivement, et je vais voir d'où vient le vent. » Jean s'arrêta pour le regarder. Enfin, il lui adressa la parole et dit « Vos affaires doivent bien marcher pour que vous soyez si gai en travaillant. » « Oui, répondit le repasseur, ce métier-là est une mine d'or. Un vrai rémouleur est un homme qui trouve de l'argent dans sa poche chaque fois qu'il fouille dedans, mais où avez-vous acheté cette belle oie ?»«
1: Ah, je ne l'ai pas achetée.
0: Je l'ai reçue en échange de mon cochon. »«
1: Ah, et le cochon ?»«
0: Eh bien, je l'ai eu pour une vache. »«
1: Et la vache ?»«
0: Je l'ai eu pour un cheval. »«
1: Et le cheval ?»
0: Ah, le cheval, je l'ai eu en échange d'un lingot, un lingot d'or aussi grand que ma tête.
1: Et l'or,
0: eh ben, c'était mon salaire pour 7 ans de service.
1: Vous avez toujours su vous débrouiller, dit le rémouleur. Maintenant, si vous trouvez un moyen d'entendre l'argent sauter dans vos poches quand vous vous lèverez chaque matin, votre fortune est faite.
0: Ben, oui, mais comment dois-je m'y prendre, demanda Jean.
1: Faites-vous rémouleur comme moi.
0: Il n'y faut qu'une pierre à meule.
1: Le reste se trouve tout seul.
0: En voilà une.
1: Oh, il est vrai qu'elle est un peu abîmée, mais je ne vous demanderai rien d'autre en échange que votre oie. Ça va ?
0: Comment pouvez-vous me le demander ? Répondit Jean. Cela fait de moi l'homme le plus heureux de la terre. Si j'ai de l'argent chaque fois que je mets la main à la poche, qu'ai-je besoin de me faire encore du souci ?
1: Il lui tendit l'oie et reçut la meule.
0: Et maintenant, dit le rémouleur en soulevant une grosse pierre ordinaire qui se trouvait à côté de lui, voilà encore par-dessus le marché une pierre solide sur laquelle vous pourrez taper et redresser vos vieux clous. Prenez-la et conservez-la soigneusement.
1: Jean se chargea de la pierre et continua sa route, le cœur content. Ses yeux brillaient de joie.
0: Oh, oh, oh, oh, je dois être né coiffé, s'écria-t-il. Tout ce que je souhaite se réalise comme si j'étais un enfant du dimanche.
1: Cependant, comme il était sur ses jambes depuis le lever du jour, il commença de sentir la fatigue, et puis la faim le tourmentait, car dans sa joie d'avoir acquis la vache, il avait mangé toutes ses provisions d'un seul coup. Pour finir, il eut de la peine à continuer. Il dut s'arrêter à chaque instant, et avec ça, les pierres lui pesaient d'une façon lamentable. Alors, il ne put s'empêcher de penser qu'il serait bien agréable d'avoir pas à les porter juste en ce moment. Il se traîna comme une limace jusqu'à un puits, pensant s'y reposer et se désaltérer en buvant une gorgée d'eau fraîche. Mais, afin de ne pas abîmer les pierres en s'asseyant, il les posa avec précaution sur la margelle du puits, à côté de lui. Puis il s'assit et voulut se pencher pour boire, mais il les heurta légèrement par inadvertance et les deux pierres tombèrent lourdement au fond. Après les avoir vus de ses propres yeux s'engouffrer dans la profondeur du puits, Jean sauta de joie, puis les larmes aux yeux, il se mit à genoux et remercia Dieu de lui avoir fait cette nouvelle grâce. Et sans qu'il eût rien à se reprocher de l'avoir débarrassé si gentiment des lourdes pierres qui ne faisaient plus que le gêner.
0: Ah ah, il n'est personne d'aussi heureux que moi sous le soleil, s'écria-t-il. Puis, le cœur léger et libre de tout fardeau, il s'en alla, en gambadant, jusque chez sa mère.

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